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0: Bon, mais on a déclaré que j'étais un poète, moi je fais des chansons. Je ne sais pas si je suis poète, il est possible que je le sois un petit peu, mais enfin, peu m'importe, je chante, je mélange des paroles et de la musique.
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1: Bonjour à tous, voici votre horoscope pour ce 1er août avec les béliers. Aujourd'hui, c'est votre diplomatie et votre gentillesse qui seront vos meilleurs atouts pour réussir. Taureau, vous allez établir de très bons rapports avec votre entourage. Une journée de partage en prévision. Gémeaux, les petites dépenses pourraient fragiliser votre budget. Soyez vigilants. Les cancers, évitez de froisser vos proches avec des critiques injustifiées. Lion, combatif, vous allez exploiter le moindre filon avec succès. Vierge, une bonne journée pour envisager un changement dans votre vie. Osez vous lancer. Balance, vous allez vouloir trop en faire, gare aux erreurs, ne vous éparpillez pas. Scorpion, votre dynamisme favorisera les échanges constructifs. Sagittaire, saisissez les ouvertures qui ne vont pas manquer de se présenter à vous. Capricorne, montrez-vous tel que vous êtes et tout se passera à merveille. Les Verseaux, une journée pleine de tendresse, de complicité, de passion et d'inattendu. Profitez. Enfin, les Poissons, vos capacités vont enfin être reconnues. Sur le plan professionnel, vous serez indispensable. Très bonne journée à tous.

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1: Bonjour à tous, nous sommes aujourd'hui le 1er août, journée où nous souhaitons une bonne fête au Alphonse. Bon anniversaire à vous qui êtes né un 1er août. C'est un point en commun que vous avez avec l'actrice Anna Girardot, le rappeur Aurel San, mais aussi Mouloud Achour, Jason Momoa, Max Lesgui ou encore Yves Saint Laurent. Ça s'est passé un 1er août 1589. C'est l'assassinat au poignard de Henri III de France qui mourra le lendemain par le moine dominicain Jacques Clément. Le 1er août 1914, l'Allemagne déclare la guerre à la Russie. C'est le début donc de la Première Guerre mondiale. 1936, première de l'hymne olympique de Richard Strauss à l'occasion de la cérémonie d'ouverture des JO d'été à Berlin en son stade olympique. Et le dicton du jour, s'il pleut au 1er août, pas de regain du tout. Très bonne journée à tous.

Encore une fois? En anglais cette fois. Allez, tapez les mains.

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2: Bonjour à tous, l'essentiel de l'actualité avec un samedi noir sur les routes en France pour les départs en vacances. C'est orange dans le sens des retours. C'est le grand chassé croisé entre juilletistes et haussiens. Ce 1er août, il est recommandé d'éviter les grands axes avant 15h. Demain, ça restera compliqué pour les départs. Ce sera rouge sur la moitié sud, orange partout ailleurs. Dans le Var, l'incendie du Robrécillon a repris en intensité, attisé par le Mistral. Les flammes ont déjà parcouru 1000 hectares depuis la reprise. 2500 personnes ont dû être évacuées et un village confiné. D'importants moyens sont sur place, près de 700 pompiers mobilisés. En Gironde, le feu n'est pas encore fixé, mais la situation s'améliore. Près de 200 000 évacués ont été autorisés à rentrer chez eux. Retour au calme après la crise migratoire à Ceuta. L'Espagne assure que la quasi-totalité des 60 000 personnes entrées dans l'enclave ont déjà réintégré le Maroc. Aucun migrant n'a franchi la frontière avec le continent européen selon Bruxelles. Et puis en cyclisme, le coup d'envoi aujourd'hui de la 5e édition du Tour de France Femmes. 147 coureuses vont parcourir 1175 km jusqu'à Nice. Et pour cette première étape, rendez-vous en Suisse avec une boucle de 138 km à Lausanne. Top départ à 14h40.

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1: Bonjour à tous, voici votre horoscope pour ce 1er août avec les béliers. Aujourd'hui, c'est votre diplomatie et votre gentillesse qui seront vos meilleurs atouts pour réussir. Taureau, vous allez établir de très bons rapports avec votre entourage. Une journée de partage en prévision. Gémeaux, les petites dépenses pourraient fragiliser votre budget. Soyez vigilants. Les cancers, évitez de froisser vos proches avec des critiques injustifiées. Lion, combatif, vous allez exploiter le moindre filon avec succès. Vierge, une bonne journée pour envisager un changement dans votre vie. Osez vous lancer. Balance, vous allez vouloir trop en faire, gare aux erreurs, ne vous éparpillez pas. Scorpion, votre dynamisme favorisera les échanges constructifs. Sagittaire, saisissez les ouvertures qui ne vont pas manquer de se présenter à vous. Capricorne, montrez-vous tel que vous êtes et tout se passera à merveille. Les Verseaux, une journée pleine de tendresse, de complicité, de passion et d'inattendu. Profitez. Enfin, les Poissons, vos capacités vont enfin être reconnues. Sur le plan professionnel, vous serez indispensable. Très bonne journée à tous.

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1: Bonjour à tous. Quatre jeunes devront verser une contribution citoyenne à une association de défense des droits des femmes. C'est eux qui avaient porté des t-shirts jugés sexistes lors d'une fête votive du côté de Galician dans le département du Gard. Les quatre intéressés ont reconnu les faits. Ils seront convoqués en octobre prochain devant un délégué du procureur dans le cadre d'une procédure alternative aux poursuites. Un mort et trois blessés graves après une course-poursuite dans le département du Gard. Ça s'est passé dans la nuit de jeudi à vendredi. Une voiture qui tentait d'échapper à un contrôle de douane terminé sa course contre un platane près de Villevieille, sur la route départementale 610. Une femme est décédée à l'hôpital, les trois occupants, un homme et quatre blessés ont été grièvement blessés et pris en charge par les secours. 16 sapeurs-pompiers ont été mobilisés sur l'opération. L'association HAC Anti-Corruption porte plainte contre X dans le dossier de l'Office de Tourisme de la Grande Motte. Cette plainte qui fait suite au rapport de la Chambre Régionale des Comptes, elle évoque de possibles conflits d'intérêts liés à plusieurs recrutements familiaux ainsi qu'un manque de clarté dans l'utilisation des fonds publics. L'association dénonce de possibles faits de favoritisme, de prise illégale d'intérêts et de détournement de fonds publics. À Vauvert, la réouverture de la route départementale 135 est repoussée. Elle était initialement prévue ce samedi. Elle n'interviendra finalement que lundi. En cause, eh bien, les fortes chaleurs. Elles maintiennent les enrobés, une température qui est jugée beaucoup trop élevée. Elle risque de déformer la chaussée si la circulation reprend trop tôt. Cette fermeture est liée aux travaux de création d'un passage inférieur pour la future piste cyclable entre Vauvert et Vergès. Et puis attention, justement, on parle des routes. Week-end noir hein, en région, comme un peu partout en France. Bison futé, voie noire ce samedi dans le sens des départs, avec un trafic eh bien très difficile sur la quasi-totalité du réseau autoroutier. Les principaux ralentissements sont attendus dans le sud-ouest, l'arc méditerranéen et la côte atlantique. L'autoroute A9 sera notamment concernée. La circulation qui restera également chargée demain et lundi, notamment dans le quart sud du pays. Les automobilistes sont invités à décaler leur départ pour éviter les heures de pointe. C'est tout pour l'actu. Très bonne journée sur Delta.

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1: Dans votre télé pour ce samedi 1er août, je vous propose de nous rendre à Fort Boyard pour retrouver un tout nouvel épisode. Maître du fort, Cyril Ferraud guide les candidats dans le dédale des couloirs pour les conduire au bout d'une aventure mémorable. Cette fois, l'équipe joue pour le compte de l'association Les Bonnes Fées, pour laquelle il s'agit de faire preuve de courage, de sagacité, de force et d'endurance. Tout est là pour surprendre les candidats et les téléspectateurs de toutes les générations. Au cours de cette saison, chaque équipe va tenter de remporter un trésor pouvant aller jusqu'à 50 000 euros pour l'association qu'elle représente. En plus du dépassement de soi, la stratégie, la cohésion et l'esprit d'équipe sont comme toujours essentiels pour remporter la victoire. Et cette semaine, retrouvez dans l'équipe de Fort Boyard Inopoco Devez, Miss France 2026, Camissaire, animatrice et Miss France 2015, Philippe Risoli, Baguera, Mao Drama, une humoriste, et puis Laila, bénéficiaire de l'association Les Bonnes Fées. Fort Boyard, c'est donc à retrouver ce samedi sur France 2. Également dans votre télé, un autre divertissement sur TF1, c'est le Grand Concours avec Arthur et c'est la spéciale 20 ans. Sur France 3, on retrouve la série Cassandre. Sur France 5, Échappée Belle, le grand spectacle du Vercors. Sur M6, retrouvons la série En Famille. Sur Arte, un épisode de Einstein Hawking, l'univers dévoilé. Sur France 4, du cinéma avec ADN. Sur W9, c'est La Petite Histoire de France. TMC, New York Unité Spéciale. TFX, Incroyable Mariage Gitan. Sur la chaîne C-Star, c'est Enquête sous haute tension, bagarre à la plage, drogue et dispute conjugale, 100 jours avec la police de Fréjus. Sur T18, on retrouve Juste pour rire fait son show, Nouveau 19, le tueur du lac, l'épisode 7. On a Hawaï 5.0 sur la chaîne Sister et on termine avec la chaîne RMC Life, Europa Park roulant Tuca, plongeons dans le parc aquatique XXL. Très bonne soirée TV avec Delta FM et très bon week-end.
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2: Dans votre agenda de ce week-end des 1er et 2 août, c'est donc la fête votive du Kellar. Et oui, elle s'installe dans la cité du 1er au 9 août, célébrant les richesses culturelles et les traditions taurines de Camargue. Le samedi 1er août débutera dès 15h avec un concours de pétanque, suivi d'une course de taureaux à 16h30 dans les arènes, avec les manades Aubanel, Chabalier, Blatière-Bessac et Félix. La soirée sera marquée par la bandide de la manade Aniel, le grand cabaret Kellarin à 21h30 et les prestations musicales de l'orchestre Franck Oria. À partir du dimanche 2 août, le rythme s'installe avec les déjeuners auprès des demoiselles, les abrivades et les bandides quotidiennes ainsi que les courses camarguaises à 17h30 et ce, tous les jours jusqu'au 9 août. La fête votive du Kellar, c'est à retrouver toute la journée dès 9h avec le déjeuner, le dimanche avec les festivités tous les jours jusqu'au 9 août. Également au programme, ce samedi 1er août, la plage du Pilou s'anime pour une journée entière dédiée à la mer. Entre les activités nautiques proposées tout au long de la journée, 9h midi et 14h-18h, la population est invitée à une brazucade et un apéritif musical à 11h30, animé par la Peña Los Amigos. Les familles pourront également participer au concours de château de sable à 15h, dont la remise des prix aura lieu à 17h30. La journée se clôturera en beauté avec une soirée grillade et paella à 20h, suivie du traditionnel feu d'artifice à 22h30 et de la soirée Ibizargue, animée par les DJ Totoff et Chino. La fête de la mer et de la plage, c'est à retrouver sur la plage du Pilou à Villeneuve-les-Maglones, ce vendredi et ce samedi 1er août, toute la journée jusqu'à 1h du matin. Et pour finir, les arènes du Gros du Roi accueillent un duo de choc pour une soirée électrisante ce dimanche 2 août. Yann Muller, le DJ réputé pour ses reprises magistrales de classiques comme Les Oies Sauvages, partagera l'affiche avec la légende Philippe Corti. Avec plus de 30 ans de carrière, ce dernier apportera son énergie iconique pour une performance qui promet d'être survoltée, une alchimie musicale parfaite pour vivre une expérience sonore intense. Le concert de Yann Muller et Philippe Corti, c'est donc aux arènes du Gros du Roi ce dimanche 2 août de 19h à minuit. Très bonne sortie avec Delta FM et très bon week-end.
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0: 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Il est 8h. 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
2: Bonjour à tous, l'essentiel de l'actualité avec un samedi noir sur les routes en France pour les départs en vacances. C'est orange dans le sens des retours. C'est le grand chassé croisé entre juilletistes et haussiens. Ce 1er août, il est recommandé d'éviter les grands axes avant 15h. Demain, ça restera compliqué pour les départs. Ce sera rouge sur la moitié sud, orange partout ailleurs. Dans le Var, l'incendie du Gros Bressillon a repris en intensité, attisé par le Mistral. Les flammes ont déjà parcouru 1000 hectares depuis la reprise. 2500 personnes ont dû être évacuées et un village confiné. D'importants moyens sont sur place, près de 700 pompiers mobilisés. En Gironde, le feu n'est pas encore fixé, mais la situation s'améliore. Près de 200 000 évacués ont été autorisés à rentrer chez eux. Retour au calme après la crise migratoire à Ceuta. L'Espagne assure que la quasi-totalité des 60 000 personnes entrées dans l'enclave ont déjà réintégré le Maroc. Aucun migrant n'a franchi la frontière avec le continent européen, selon Bruxelles. Et puis, en cyclisme, le coup d'envoi aujourd'hui de la 5e édition du Tour de France Femmes. 147 coureuses vont parcourir 1175 km jusqu'à Nice. Et pour cette première étape, rendez-vous en Suisse avec une boucle de 138 km à Lausanne. Top départ à 14h40.

Bonjour à tous, voici votre horoscope pour ce 1er août avec les béliers. Aujourd'hui, c'est votre diplomatie et votre gentillesse qui seront vos meilleurs atouts pour réussir. Taureau, vous allez établir de très bons rapports avec votre entourage. Une journée de partage en prévision. Gémeaux, les petites dépenses pourraient fragiliser votre budget. Soyez vigilants. Les cancers, évitez de froisser vos proches avec des critiques injustifiées. Lion, combatif, vous allez exploiter le moindre filon avec succès. Vierge, une bonne journée pour envisager un changement dans votre vie. Osez vous lancer. Balance, vous allez vouloir trop en faire, gare aux erreurs, ne vous éparpillez pas. Scorpion, votre dynamisme favorisera les échanges constructifs. Sagittaire, saisissez les ouvertures qui ne vont pas manquer de se présenter à vous. Capricorne, montrez-vous tel que vous êtes et tout se passera à merveille. Les Verseaux, une journée pleine de tendresse, de complicité, de passion et d'inattendu. Profitez. Enfin, les Poissons, vos capacités vont enfin être reconnues. Sur le plan professionnel, vous serez indispensable. Très bonne journée à tous.

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1: Bonjour à tous, 4 jeunes devront verser une contribution citoyenne à une association de défense des droits des femmes. C'est eux qui avaient porté des t-shirts jugés sexistes lors d'une fête votive du côté de Galician dans le département du Gard. Les 4 intéressés ont reconnu les faits, ils seront convoqués en octobre prochain devant un délégué du procureur dans le cadre d'une procédure alternative aux poursuites. Un mort et 3 blessés graves après une course-poursuite dans le département du Gard. Ça s'est passé dans la nuit de jeudi à vendredi. Une voiture qui tentait d'échapper à un contrôle de douane à terminé sa course contre un platane près de Villevieille, sur la route départementale 610. Une femme est décédée à l'hôpital, les 3 occupants, un homme et 4 blessés ont été grièvement blessés et pris en charge par les secours. 16 sapeurs-pompiers ont été mobilisés sur l'opération. L'association HAC Anti-Corruption porte plainte contre X dans le dossier de l'Office de Tourisme de la Grande Motte. Cette plainte qui fait suite au rapport de la Chambre Régionale des Comptes, elle évoque de possibles conflits d'intérêts liés à plusieurs recrutements familiaux ainsi qu'un manque de clarté dans l'utilisation des fonds publics. L'association dénonce de possibles faits de favoritisme, de prise illégale d'intérêts et de détournement de fonds publics. À Vauvert, la réouverture de la route départementale 135 est repoussée. Elle était initialement prévue ce samedi. Elle n'interviendra finalement que lundi. En cause, les fortes chaleurs. Elles maintiennent les enrobés, une température qui est jugée beaucoup trop élevée. Elle risque de déformer la chaussée si la circulation reprend trop tôt. Cette fermeture est liée aux travaux de création d'un passage inférieur pour la future piste cyclable entre Vauvert et Vergès. Et puis attention, justement, on parle des routes. Week-end noir hein, en région, comme un peu partout en France. Bison futé, voie noire ce samedi dans le sens des départs, avec un trafic très difficile sur la quasi-totalité du réseau autoroutier. Les principaux ralentissements sont attendus dans le sud-ouest, l'arc méditerranéen et la côte atlantique. L'autoroute A9 sera notamment concernée. La circulation qui restera également chargée demain et lundi, notamment dans le quart sud du pays. Les automobilistes sont invités à décaler leur départ pour éviter les heures de pointe. C'est tout pour l'actu. Très bonne journée sur Delta.

Bonjour à tous, nous sommes aujourd'hui le 1er août, journée où nous souhaitons une bonne fête au Alphonse. Bon anniversaire à vous qui êtes né un 1er août, c'est un point en commun que vous avez avec l'actrice Anna Girardot, le rappeur Aurel San, mais aussi Mouloud Achour, Jason Momoa, Max Lesgui ou encore Yves Saint Laurent. Ça s'est passé un 1er août 1589, c'est l'assassinat au poignard de Henri III de France qui mourra le lendemain par le moine dominicain Jacques Clément. Le 1er août 1914, l'Allemagne déclare la guerre à la Russie, c'est le début donc de la Première Guerre mondiale. 1936, première de l'hymne olympique de Richard Strauss à l'occasion de la cérémonie d'ouverture des JO d'été à Berlin en son stade olympique. Et le dicton du jour, s'il pleut au 1er août, pas de regain du tout. Très bonne journée à tous.

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1: 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Ouais, Henri, toujours fidèle, et à quoi nous, voilà, nous fait plaisir d'être récent pour toujours.
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1: Bah, dès qu'il va nous dire, il y a...
2: Et bien, justement, voilà, c'est capite que peut vous parler à Isadamine de ce qui s'est passé il y a 80 ans.
1: Là, je voulais, quand tu es vésain, une éternelle jeunesse. Allez, voyez.
2: Il y a 80 ans, la vie des enfants avait pas rien à voir avec la vie de Yoy. Entre l'âge des 12 ans, la majeure part des vacances d'estiu s'est passée à travailler diligent. Encore la saison de Daya Loufem Bengoda, nous réussit sous une Daya Rela tirée par des chivaux. 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Après, mettait Loufem un moulon. Puis, armés d'un fourcat, les hommes nous le traduisent des carrettes où ils deviennent à l'estil ou carganin. Enfin, les cafons avaient au penal du granier et le boutant sous les fustes. Quelques jours après, faisant des garbes de rosée d'une clapière et puis le temps de faire la fête avec les vendemmes. La majorité des vignes est au Daramont. Mais il y avait aussi des grenaches, des carignans et même des brides. Cours à des sucres crébables et au déco qu'il y a remendada par des plants de chasselas, des servants ou autres plants de racines par la boucle. Ces sabliers ont été aquelles sucres et quand ils passaient d'avant en allant à une vigne escavartada, manquaient pas dans la chaparda quelques grumes. Et quand rencontrant le propriétaire de la vigne, manquait pas de lui dire « Elle t'asta les châtelas de ta vigne à l'ongresse, t'es pas de dire que sous bon, il m'a deux. » L'autre répondit « Il s'arrasse pour un pastagas, mais il reste s'offusquave si à quel pastis venu de Jamaï, qu'accord, elle a une façon de parler. » Et là, voilà, ça ne dirait pas moi.
1: Ah, c'est vrai. Et voilà, on parle de la sagne, on t'amène et tout à quoi, c'est fait pour peu de la sagne. Il fait 4 ou 5 ans que c'est sagne un peu. Parce que les femmes viennent de l'étranger.
2: Pour moi, il y a des machines.
1: Oui, il y a des machines, c'est même pas à la main. Bon, mais on en fait une pause musicale. On a écouté des mes souvenirs tirés dans le disque Sarah si Provence était chanté. Qui les meilleurs souvenirs.

0: Car auditeurs de Data FM, reprenez l'émission. Notre dit Jenna ici, mais notre ami Henri qui nous parle d'ailleurs, d'il y a 80 ans.
1: 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Le trop de travail et d'occupation n'ont jamais fait dégénérer la population et la désobrance que je décrigne.
0: Après le bon mois, et quand on parle de couteau, regarde, il va garder la tradition. Il n'y a pas eu sous les jours, on ne taille pas mon couteau dans la poche.

0: Nard, le même quoi, on part, c'est ressorti, il prend mon goûter, là il met le dirigeant, et à quoi, même pas ça.
1: Et bah, non, mais alors, écoutez, qui est perdu du travail, et
0: bon, fait ce qu'on m'a quoi.
2: Bon, on dirait qu'il cogne à... vous savez, me rappelle pas en quelle année d'ailleurs, est reparti en voyage et avait un sac et des skins et mis mon goûter dedans pour des premiers jours, mangeava kumako. Et le dernier jour, avait pas pu vider notre sac et c'est parti kumako. Et à l'aéroport,
0: bon,
2: nous a confisqué notre goûter. Mon ami Gaïeu, il y avait un goûter que m'avait baillé à rouler.
0: Michel a toujours un petit goûter dans sa poche.
3: Et l'autre jour, Milicaretti,
0: c'est indispensable que ce soit un goûter. C'est sûr. Parce qu'il y a un avion. Et d'accord. Quand ils n'aiment pas un pitio, il y avait un projet, son premier au
1: c'est triste quand même.
0: Par le monde, après la
1: discutée
0: sur le couteau des portes, vous disiez un doute.
2: Allez, et au Québec.

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1: Aigmort, une entreprise en plein développement, recherche un assistant administration des ventes pour une mission longue en intérim. En tant que gestionnaire ADV, vous serez au cœur de la relation commerciale. Vos missions incluront la gestion complète des commandes clients, le suivi des livraisons, la mise à jour des contrats et le traitement des litiges. Vous assurerez une interface fluide entre les clients et les services internes, comme la logistique, comptabilité, production, tout en participant activement à l'amélioration des processus administratif de l'entreprise. Au niveau des profils et de la modalité, eh bien c'est un contrat donc d'une mission d'intérim de 8 mois avec 35 heures par semaine en journée. Le salaire horaire brut est attractif, compris entre 16 € et 18 €, complété par des tickets restaurants. Et puis vous bénéficierez des avantages complets de l'intérim, donc indemnité de fin de mission et de congés payés, compte épargne temps, accès aux aides du FAST et au comité social et économique.
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2: Bonjour à tous, l'essentiel de l'actualité avec cet épisode caniculaire qui se poursuit ce samedi. Météo France maintient 20 départements vigilance orange entre la vallée du Rhône, le quart sud-est et la Corse. Les températures s'annoncent particulièrement étouffantes, entre 35 et 39 degrés attendus, avec des pointes à 40 degrés entre le Languedoc et le Var. Sur le front des incendies, dans le Var, le feu du Gros Brécillon a repris en intensité à cause du Mistral. En à peine 6 heures, les flammes ont déjà parcouru 1000 hectares, 2500 personnes ont dû être évacuées et un village confiné. D'importants moyens sont sur place, près de 700 pompiers mobilisés, des renforts sont attendus. En Gironde, le feu n'est pas encore fixé, mais la situation s'améliore. Près de 200 000 personnes ont été autorisées à rentrer chez elles. Les migrants entrés à Ceuta n'ont pas réussi à quitter l'enclave et à rejoindre le vieux continent. C'est ce qu'est sur Bruxelles. Sur les 60 000 personnes recensées, 48 000 ont déjà réintégré le Maroc. En France, le ministre de l'Intérieur a annoncé le renforcement du contrôle à la frontière avec l'Espagne. Et en cyclisme, c'est au tour des femmes de disputer leur grande boucle, le top départ de la 5e édition du Tour de France Femmes ce samedi. 147 coureuses engagées. La première étape, c'est en Suisse. Une boucle de 138 km à Lausanne. Départ à 14h40.

Bonjour à tous, nous sommes aujourd'hui le 1er août, journée où nous souhaitons une bonne fête au Alphonse. Bon anniversaire à vous qui êtes né un 1er août. C'est un point en commun que vous avez avec l'actrice Anna Girardot, le rappeur Aurel San, mais aussi Mouloud Achour, Jason Momoa, Max Lesguy ou encore Yves Saint Laurent. Ça s'est passé un 1er août 1589. C'est l'assassinat au poignard de Henri III de France qui mourra le lendemain par le moine dominicain Jacques Clément. Le 1er août 1914, l'Allemagne déclare la guerre à la Russie. C'est le début donc de la Première Guerre mondiale. 1936, première de l'hymne olympique de Richard Strauss à l'occasion de la cérémonie d'ouverture des JO d'été à Berlin en son stade olympique. Et le dicton du jour, s'il pleut au 1er août, pas de regain du tout. Très bonne journée à tous.

0: 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La communauté de communes Terre de Camargue vous propose des conseils autour de l'habitat avec un service dédié. Et pour en parler, c'est Julie Drogré qui est directrice Habitat justement qui est avec nous. Bonjour.
1: Bonjour.
0: Alors deux tout petits mots avant de rentrer un peu plus dans le vif du sujet pour rappeler quand même que ce service est là vraiment pour conseiller et aider sur tout ce qui concerne l'habitat sur le territoire.
1: Oui, tout à fait. La communauté de communes propose donc gratuitement aux usagers des conseils, des rendez-vous sur l'ensemble des sujets de l'habitat au travers d'un partenariat qui s'appelle l'Espace Conseil France Rénov. Et avec moi, donc, j'ai aujourd'hui Benoît Eslot, qui est notre conseiller dédié et qui va effectivement, du coup, vous présenter un petit peu tout ce qui est proposé.
0: Et bonjour Benoît.
2: Bonjour.
0: Alors, est-ce qu'on peut parler des questions qui sont les plus fréquentes des habitants? Parce que l'idée, c'est que les habitants peuvent vous poser vraiment toutes les questions qu'ils ont sur cette thématique-là. Vous êtes là pour répondre à ça?
2: Oui, alors on est là pour répondre sur la rénovation de l'habitat, mais sur l'habitat en général, puisque France Rénov a deux grands thèmes, c'est la rénovation énergétique, la lutte contre l'habitat indigne et surtout l'adaptation des logements dus à l'âge ou à un handicap. Donc suivant ce que les habitants viennent nous voir, il y a différents thèmes, mais les plus fréquents naturellement c'est à combien j'ai droit pour rénover ma maison ou pour adapter mon logement à mon âge, qui est le plus souvent changer sa baignoire en douche. Et donc tout dépend naturellement de leur âge et de leur revenu fiscal de référence pour avoir ces aides à la rénovation énergétique ou à l'adaptation des logements.
0: Est-ce qu'il y a d'autres questions qui reviennent souvent? Je pense notamment à tout ce qui est l'aspect énergie, par exemple.
2: Alors, on a des tas de questions. La plus fréquente, naturellement, c'est l'argent, puisque avant de commencer les travaux, naturellement, il faut savoir le reste à charge, puisque il faut savoir que France Rénov ne finance pas à 100% les travaux. D'accord. Et aujourd'hui, les travaux à 1 euro n'existent plus, comme on a eu il y a quelques temps pour l'isolation des combles, pour ceux qui s'en souviennent. Aujourd'hui, tout cela est fini. Donc la plus grande préoccupation des gens, naturellement, c'est de savoir le reste à charge qu'ils ont. La deuxième question, c'est naturellement quels sont les travaux les plus efficaces pour ou économiser l'énergie ou tout simplement comment je dois faire pour, quand l'habitation est vraiment très dégradée, voilà, vers qui me tourner pour avoir des travaux efficaces pour économiser le plus en énergie.
0: Et donc, quand on se lance dans un projet de rénovation, quelles sont les différentes étapes qui vont se succéder auxquelles on va faire face?
2: Tout d'abord, donc, c'est de venir nous voir, voir un conseiller France Rénov, naturellement, puisque nous sommes du service public. Et qui dit le service public dit qu'on donne un conseil neutre, d'accord, et gratuit. Neutre parce que nous ne sommes pas affiliés à des entreprises, donc on n'a aucun intérêt de dire aux gens de faire tel ou tel travaux s'ils n'en ont pas besoin. Mais par contre, s'ils en ont besoin, effectivement, de pointer du doigt là où ça ne va pas. Ensuite, les plus grandes étapes à faire, c'est toujours pareil, hein, il faut toujours commencer par le haut du bâtiment, c'est-à-dire toujours par les combles, puisqu'on fait environ 30% d'économie d'énergie par les combles. Ensuite, ce sont les murs, avec 20% d'économie d'énergie, les fenêtres, puisqu'il y a entre 12 et 15% d'économie d'énergie. Et enfin, on termine par le vide sanitaire, s'il y en a un, c'est environ 7% d'économie d'énergie. Et ensuite, on passe au système de chauffage et de ventilation.
0: Et alors, vous êtes là pour aider à s'y retrouver hein, dans cette grande galaxie. J'imagine aussi des contacts peut-être d'artisans, voilà. Alors, on va faire des devis, on va passer par cette étape-là puisqu'on va chercher à faire appel à des professionnels. Est-ce qu'il y a des erreurs à éviter quand on se retrouve face à tous ces professionnels devant ces devis avant de signer quoi que ce soit?
2: Alors, d'abord, je voudrais préciser, nous, on ne donne pas de liste d'artisans.
0: D'accord.
2: Parce que sinon, il n'y a pas d'intérêt d'être la neutralité du service public. C'est à double tranchant, comme je dis toujours. On vient nous voir parce que souvent, on n'est pas affilié des entreprises. Mais on ne peut pas donner de liste d'entreprises à la fin, ça n'aurait aucune logique. Donc, par contre, il y a effectivement un référencement national qui est fait sur le site francerenov.gouv.fr que tout le monde peut consulter. Mais ce sont tout simplement un référencement des artisans dits RGE proches de chez vous. C'est-à-dire que on est à 10 km de chez moi, je voudrais faire l'isolation des combles, par exemple. Et ça sort une liste d'artisans.
0: Ça permet d'éviter de tomber sur un artisan qui est pas vraiment répertorié, un cas de fraude de...
2: Alors, comme je dis toujours, il n'y a pas vraiment de problème d'artisan puisque ce site donc référence les artisans proches de chez vous. Donc les artisans proches de chez vous n'ont aucun intérêt de vous arnaquer puisque c'est beaucoup du bouche-à-oreille et ils comptent beaucoup dessus. Par contre, on va faire effectivement une petite parenthèse. Là où peut poser des problèmes au niveau des artisans, c'est tout simplement si vous posez en fait vos coordonnées sur Facebook, sur les sites internet, etc. Ne laissez jamais vos coordonnées, jamais effectivement vos mails, vos numéros de téléphone, parce que souvent, hélas, ce sont des sites qui revendent vos coordonnées ensuite à des sociétés commerciales, et c'est là où tout le problème commence à arriver, c'est-à-dire qu'après vous êtes harcelé d'appels, et ce sont des gens qui sont souvent de la région du nord de la France et qui ne sont absolument pas naturellement référencés chez nous. Donc le problème est plutôt là. Si vous faites, donc si vous passez par ce site internet, ce référencement donc sur francerénov.gouv.fr, et que vous passez donc par quelqu'un proche de chez vous, il n'a aucun intérêt naturellement de faire n'importe quoi chez vous. Ça peut arriver naturellement, les travaux, il y a jamais 0% de garantie que tout se passe bien, parce qu'il y a toujours peut-être des petits problèmes à droite à gauche, mais dans l'ensemble ça se passe quand même extrêmement bien. Nous, notre travail, nous travaillons naturellement avec les artisans du territoire, on les connaît. On connaît ce maillage-là, et on est plus là tout simplement pour regarder si il y a toutes les mentions pour déposer ces aides. C'est très administratif, c'est-à-dire s'il manque une mention, etc., effectivement, vous pouvez être bloqué. Et les sites internet en question qui vous donnent de l'argent peuvent vous demander des papiers, des justificatifs. Bon, c'est vrai que là, ça commence à devenir compliqué. Donc nous, notre travail, c'est surtout regarder ça, s'il y a toutes les mentions, si le devis est correct. Bon, comme je vous dis, on connaît les entreprises du coin, donc on sait comment ils travaillent, et dans l'ensemble, ça se passe quand même plutôt bien.
0: Et donc, l'intérêt de cet accompagnement gratuit, on le rappelle, les travaux forcément sont payants, mais le conseil, lui, est gratuit. L'intérêt, il est là, il est dans... Parce que souvent, c'est compliqué, un petit peu les papiers, etc. On a un peu tous du mal avec toute cette paperasse. Vous êtes là vraiment pour apporter ce regard d'expert, pour pouvoir lire entre les lignes et conseiller au mieux. C'est là l'intérêt de cet espace.
2: Oui, c'est ça. C'est-à-dire, c'est vraiment d'accompagner les habitants du territoire Terre de Camargue sur leur projet de rénovation. Alors, comme je dis... sur le projet de rénovation ou énergétique ou adapter son logement pour qu'il y ait le moins de problèmes possible. Comme c'est extrêmement administratif, effectivement, on est là en amont pour que tout puisse bien se passer une fois qu'on dépose les aides, puisque sachez que suivant, on en parlera tout à l'heure des aides financières, mais suivant le parcours que vous choisissez, sachez que c'est à vous de déposer les aides sur les sites internet en question. Si vous n'êtes pas à l'aise avec internet, sachez qu'il y a les maisons France Service qui sont là, c'est le service public pour le numérique, qui sont là pour vous aider tout simplement et vous accompagner également pour vous aider à déposer les aides si vous n'avez pas d'ordinateur ou si vous avez vraiment du mal avec internet. Donc pas de panique, il y a toujours quelqu'un de service public qui sera là pour vous accompagner, puisqu'on a vu avec les fortes chaleurs de cet été que rénover sa maison, c'est quand même essentiel en ce moment. Donc n'hésitez pas à venir nous voir ou venir nous solliciter, ou la communauté de communautaire de Camargue ou l'espace France Rénov Sud-Gard pour tout simplement vous aider à rénover au mieux votre maison.
0: Et donc pour se rapprocher de cet espace France Rénov Sud-Gard, Julie, il me semble qu'on peut aller sur le site de la communauté de communes Terre de Camargue. Et il y a des permanences aussi.
1: Oui, tout à fait. On peut aller sur le site de la communauté de communes Terre de Camargue, sur la page Habitat. Les habitants retrouvent l'ensemble des coordonnées et des contacts disponibles. Il y a un lien même pour prendre rendez-vous via donc le site ecfr-sudgard.com. Il y a également des permanences téléphoniques au 04 66 70 98 58, et ensuite des permanences physiques, donc pour lesquelles il faut prendre rendez-vous préalablement, soit par téléphone, soit sur le site que j'ai mentionné tout à l'heure, qui ont lieu donc tous les premiers et troisièmes mercredis du mois sur Aigues Mortes et sur le Rue du Roi. Donc communauté de communes, mairie, CCAS, voilà. Donc tout ça est à retrouver soit sur le site de la communauté de communes, soit sur le site de l'espace conseil, donc ecfr-sudgard.com.
0: Eh bien merci pour toutes ces infos.
1: Merci à vous.
2: Merci.
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1: Bonjour à tous. Quatre jeunes devront verser une contribution citoyenne à une association de défense des droits des femmes. C'est eux qui avaient porté des t-shirts jugés sexistes lors d'une fête votive du côté de Galician dans le département du Gard. Les quatre intéressés ont reconnu les faits. Ils seront convoqués en octobre prochain devant un délégué du procureur dans le cadre d'une procédure alternative aux poursuites. Un mort et trois blessés graves après une course-poursuite dans le département du Gard. Ça s'est passé dans la nuit de jeudi à vendredi. Une voiture qui tentait d'échapper à un contrôle de douane a terminé sa course contre un platane près de Villevieille sur la route départementale 610. Une femme est décédée à l'hôpital. Les trois occupants, un homme et quatre blessés ont été grièvement blessés et pris en charge par les secours. 16 sapeurs-pompiers ont été mobilisés sur opération. L'association HAC Anti-Corruption porte plainte contre X dans le dossier de l'Office de Tourisme de la Grande Motte. Cette plainte qui fait suite au rapport de la Chambre Régionale des Comptes. Elle évoque de possibles conflits d'intérêts liés à plusieurs recrutements familiaux ainsi qu'un manque de clarté dans l'utilisation des fonds publics. L'association dénonce de possibles faits de favoritisme, de prise illégale d'intérêt et de détournement de fonds publics. À Vauvert, la réouverture de la route départementale 135 est repoussée. Elle était initialement prévue ce samedi. Elle n'interviendra finalement que lundi. En cause, les fortes chaleurs. Elles maintiennent les enrobés à une température qui est jugée beaucoup trop élevée. Elle risque de déformer la chaussée si la circulation reprend trop tôt. Cette fermeture est liée aux travaux de création d'un passage inférieur pour la future piste cyclable entre Vauvert et Vergès. Et puis attention, justement, on parle des routes. Week-end noir hein, en région, comme un peu partout en France. Bison futé, voie noire ce samedi dans le sens des départs, avec un trafic très difficile sur la quasi-totalité du réseau autoroutier. Les principaux ralentissements sont attendus dans le sud-ouest, l'arc méditerranéen et la côte atlantique. L'autoroute A9 sera notamment concernée. La circulation qui restera également chargée demain et lundi, notamment dans le quart sud du pays. Les automobilistes sont invités à décaler leur départ pour éviter les heures de pointe. C'est tout pour l'actu. Très bonne journée sur Data.

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2: Dans votre agenda de ce week-end des 1er et 2 août, c'est donc la fête votive du Kellar. Et oui, elle s'installe dans la cité du 1er au 9 août, célébrant les richesses culturelles et les traditions taurines de Camargue. Le samedi 1er août débutera dès 15h avec un concours de pétanque, suivi d'une course de taureaux à 16h30 dans les arènes, avec les manades Aubanel, Chabalier, Blatière-Bessac et Félix. La soirée sera marquée par la bandide de la manade Agniel, le grand cabaret Kellarin, à 21h30 et les prestations musicales de l'orchestre Franck Oria. À partir du dimanche 2 août, le rythme s'installe avec les déjeuners auprès des demoiselles, les abrivades et les bandides quotidiennes, ainsi que les courses camarguaises à 17h30 et ce, tous les jours jusqu'au 9 août. La fête votive du Kellar, c'est à retrouver toute la journée dès 9h avec le déjeuner, le dimanche avec les festivités tous les jours jusqu'au 9 août. Également au programme ce samedi 1er août, la plage du Pilou s'anime pour une journée entière dédiée à la mer. Entre les activités nautiques proposées tout au long de la journée, 9h midi et 14h-18h, la population est invitée à une brazucade et un apéritif musical à 11h30 animé par la Peña Los Amigos. Les familles pourront également participer au concours de château de sable à 15h dont la remise des prix aura lieu à 17h30. La journée se clôturera en beauté avec une soirée grillade et paella à 20h, suivi du traditionnel feu d'artifice à 22h30 et de la soirée Ibizargue animée par les DJ Totof et Chino. La fête de la mer et de la plage, c'est à retrouver sur la plage du Pilou à Villeneuve-les-Maglones ce vendredi et ce samedi 1er août, toute la journée jusqu'à 1h du matin. Et pour finir, les arènes du Gros du Roi accueillent un duo de choc pour une soirée électrisante ce dimanche 2 août. Yann Muller, le DJ réputé pour ses reprises magistrales de classiques comme Les Oies Sauvages, partagera l'affiche avec la légende Philippe Corti. Avec plus de 30 ans de carrière, ce dernier apportera son énergie iconique pour une performance qui promet d'être survoltée, une alchimie musicale parfaite pour vivre une expérience sonore intense. Le concert de Yann Muller et Philippe Corti, c'est donc aux arènes du Gros du Roi ce dimanche 2 août de 19h à minuit. Très bonne sortie avec Delta FM et très bon week-end.
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1: Dans votre télé pour ce samedi 1er août, je vous propose de nous rendre à Fort Boyard pour retrouver un tout nouvel épisode. Maître du fort, Cyril Ferraud guide les candidats dans le dédale des couloirs pour les conduire au bout d'une aventure mémorable. Cette fois, l'équipe joue pour le compte de l'association Les Bonnes Fées, pour laquelle il s'agit de faire preuve de courage, de sagacité, de force et d'endurance. Tout est là pour surprendre les candidats et les téléspectateurs de toutes les générations. Au cours de cette saison, chaque équipe va tenter de remporter un trésor pouvant aller jusqu'à 50 000 euros pour l'association qu'elle représente. En plus du dépassement de soi, la stratégie, la cohésion et l'esprit d'équipe sont comme toujours essentiels pour remporter la victoire. Et cette semaine, retrouvez dans l'équipe de Fort Boyard Inopoco Devez, Miss France 2026, Camissaire, animatrice et Miss France 2015, Philippe Risoli, Baguera, Mao Drama, une humoriste, et puis Laila, bénéficiaire de l'association Les Bonnes Fées. Fort Boyard, c'est donc à retrouver ce samedi sur France 2. Également dans votre télé, un autre divertissement sur TF1, c'est le Grand Concours avec Arthur et c'est la spéciale 20 ans. Sur France 3, on retrouve la série Cassandre. Sur France 5, Échappée Belle, le grand spectacle du Vercors. Sur M6, retrouvons la série En Famille. Sur Arte, un épisode de Einstein Hawking, l'univers dévoilé. Sur France 4, du cinéma avec ADN. Sur W9, c'est La Petite Histoire de France. TMC, New York Unité Spéciale. TFX, Incroyable Mariage Gitan. Sur la chaîne C Star, c'est Enquête sous haute tension, bagarre à la plage, drogue et disputes conjugales, 100 jours avec la police de Fréjus. Sur T18, on retrouve Juste pour rire fait son show, Nouveau 19, le tueur du lac, l'épisode 7. On a Hawaï 5.0 sur la chaîne Sister et on termine avec la chaîne RMC Life, Europa Park roulant Tuca, plongeons dans le parc aquatique XXL. Très bonne soirée TV avec Delta FM et très bon week-end.
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1: En amont de l'exposition de printemps 2026, Antoine Marchand, directeur du Centre d'art Le Lay à Albi, invite Jean-Charles Massera pour une résidence dans le Tarn. Par l'intermédiaire d'Hélène Lapérère, responsable des services du public, l'artiste a été amené à travailler avec des apprentis orthoprothésistes du lycée Annevotte de Castres et des élèves du Conservatoire de musique et de danse du Tarn. Ensemble, l'aventure les a vite portés vers la réalisation d'un moyen-métrage, Pretty Little Changes dans ta vie, projeté lors de l'exposition intitulée « Après, on peut aussi se dire que... »
2: La façon dont moi je l'ai abordé, c'est qu'il s'intéresse à l'air du temps, aux questions de temps qui changent, à la crédibilité qu'on donne à la parole d'un tel ou d'un tel. Et il se trouve que dans mon métier, j'étais face à des jeunes en difficulté devant le monde qu'on leur laisse. Enfin, il me semblait que ça collait bien avec le travail en cours de Jean-Charles. Donc oui, j'ai des jeunes au lycée à Annevotte en train de poncer des chevilles pour les remplacer à des gens qui ne peuvent plus marcher. J'ai des jeunes qui veulent devenir pianistes dans un monde qui brûle. Est-ce que c'est encore permis à 20 ans de vouloir faire quelque chose dans ce monde et laisser sa marque en faisant du piano? J'ai des histoires de planètes à sauver. Enfin, c'est ça qu'on entendait dans la jeunesse là.
3: Moi, quand on parle d'amateurs et d'amatrices pour des films, au début, ça me fait peur, quoi. Enfin, ça me fait peur, ça ne m'intéresse pas, en fait. Et Hélène m'a convaincu du contraire. La première semaine de tournage, on tourne ça. Et je me dis discrètement, si on monte ça dans l'expo, ça fera l'objet d'une expo à la fin de la salle. Voilà, basta. Seulement, ça ne se passe pas du tout comme ça. C'est-à-dire que les jeunes gens se prennent au jeu. Ils commencent à de mieux en mieux jouer, à vouloir des choses de plus en plus complexes parce qu'ils, elles, comprennent ce qui est en jeu. Et il voit que ça peut être très jouissif même, de monter en gamme, en niveau de jeu, en niveau de ce qu'il y a à dire. Il monte en puissance.
4: Mais est-ce que l'art sert seulement à célébrer l'existant? Est-ce que ça ne sert pas aussi à questionner nos vies? À imaginer un autre monde? À écouter les questions des autres et à les comprendre?
3: Et donc, ce qui a été génial dans ce film, c'est que ces jeunes gens ont tellement pris à bras le corps ce qui les questionnait. J'ai compris pourquoi elles croyaient à ça plus que moi, quoi. Et finalement, dans tout ce que j'ai fait, c'est une de mes meilleures pièces, tout simplement. Et ça a été une surprise absolument magnifique.
5: Décomposition du monde en ré mineur.
6: C'est vrai, j'avais jamais pensé à ça, en fait. Le monde se décompose et nous, on compose.
1: Ce numéro de 180 secondes a été réalisé par Radio Erdo Tangaïac pour l'Assemblée régionale des radios associatives dans le cadre d'un partenariat avec la région Occitanie-Pyrénées-Méditerranée.

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1: Cinéma.
2: Bonjour Camille.
3: Bonjour Tom.
2: Alors on se retrouve pour la programmation du cinéma Marcel Pagnol d'Aigues-Mortes pour ce samedi 1er et dimanche 2 août. Et à l'affiche, nous retrouvons des mignons et des monstres.
3: Découvrez l'histoire turbulente et évidemment vraie des mignons et la manière dont ils ont conquis Hollywood. Ils sont devenus de véritables stars de cinéma, ils ont tout perdu et ils ont libéré des monstres dans notre monde.
2: Des mignons et des monstres, c'est samedi à 16h30, on a également permis de détruire.
3: Dominique lutte pour concrétiser son rêve corse entre son cabinet médical en chantier et son combat contre une centrale électrique controversée. Avec ses amis, ils vont tout faire pour s'intégrer à la culture insulaire.
2: Permis de détruire, c'est donc samedi à 18h30. On a également les parfaits arnaques en famille.
3: Chez les Toussaint, du grand-père au petit-dernier, l'arnaque est un art qui rapporte. Mais ils doivent fuir. Ils empruntent alors l'identité d'une famille sans histoire et se réfugient en Écosse.
2: Les parfaits arnaques en famille, c'est donc samedi à 20h30. On a également Supergirl dimanche à 21h. On l'appelait Robin des Bois en version originale sous-titrée français. Dimanche à 18h30. Et attention, le film est déconseillé aux moins de 12 ans. On a également Vaiana, la légende du bout du monde, samedi à 14h30 et dimanche à 16h30. Et puis, séance exceptionnelle, une séance en avant-première. Vous retrouverez la Pas de patrouille, le film Mission Dino. C'est donc dimanche à 14h30 et on espère vous voir nombreux pour cette séance. Avant de vous laisser, n'oubliez pas que vous pouvez retrouver une séance de ciné en plein air la semaine prochaine, le jeudi 6 août. C'est le film L'Odyssée, c'est au pied des remparts d'Aigues-Mortes. Alors pour cela, vous pouvez réserver votre place directement sur internet cinéma-aigues-mortes.com ou directement à l'accueil du cinéma. Et puis en plus, la séance est au tarif de 4€, alors pourquoi ne pas en profiter. Merci beaucoup Camille.
3: Merci Tom, à très bientôt.
2: À bientôt.

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0: 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Il est 10h. 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
2: Bonjour à tous, l'essentiel de l'actualité avec cet épisode caniculaire qui se poursuit ce samedi. Météo France maintient 20 départements vigilance orange entre la vallée du Rhône, le quart sud-est et la Corse. Les températures s'annoncent particulièrement étouffantes, entre 35 et 39 degrés attendus, avec des pointes à 40 degrés entre le Languedoc et le Var. Sur le front des incendies dans le Var, le feu du Gros Brissillon a repris en intensité à cause du Mistral. En à peine 6 heures, les flammes ont déjà parcouru 1000 hectares, 2500 personnes ont dû être évacuées et un village confinés. D'importants moyens sont sur place, près de 700 pompiers mobilisés, des renforts sont attendus. En Gironde, le feu n'est pas encore fixé, mais la situation s'améliore. Près de 200 000 personnes ont été autorisées à rentrer chez elles. Les migrants entrés à Ceuta n'ont pas réussi à quitter l'enclave et à rejoindre le vieux continent, c'est ce qu'assure Bruxelles. Sur les 60 000 personnes recensées, 48 000 ont déjà réintégré le Maroc. En France, le ministre de l'Intérieur a annoncé le renforcement du contrôle à la frontière avec l'Espagne. Et en cyclisme, c'est au tour des femmes de disputer leur grande boucle, le top départ de la 5e édition du Tour de France Femmes ce samedi. 147 coureuses engagées. La première étape, c'est en Suisse. Une boucle de 138 km à Lausanne. Départ à 14h40.
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1: 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Aujourd'hui, Delta FM vous emmène sur la presqu'île de Maguelone, un petit coin de paradis au milieu des étangs, des vignes et de la plage, sans oublier sa magnifique cathédrale. Pour cette escapade, nous serons accompagnés de Maguelone Argiris, responsable communication des Compagnons de Maguelone.
2: Bienvenue sur la presqu'île de Maguelone, qui est gérée par l'association Les Compagnons de Maguelone. Je vais vous raconter comment cette association est arrivée sur ce lieu magique, cette presqu'île qui est entre les étangs et la mer. On va juste remonter en 1850, où Monsieur Bonaventure Fabrège était un bourgeois montpelliérain, un marchand de meubles, et il a souhaité acheter la presqu'île de Maguelone pour se donner de la prestance. Arrivé sur ce lieu, il est tombé sous le charme. Il a commencé à rénover la cathédrale du XIe et XIIe siècle et son fils, Frédéric Fabrège, avec lui, a continué de restaurer cette presqu'île en plantant ce magnifique parc à l'anglaise, en rénovant la chapelle Saint-Blaise, la maison Fabrège, qu'on appelle maintenant la maison Fabrège, ainsi que la cathédrale. Cependant, les habitants de Villeneuve-les-Maguelones s'étaient avant appropriés cette presqu'île. Mais M. Fabrège a clôturé. Les habitants ont coupé la clôture. Après une petite zizanie entre la famille Fabrège et les habitants de Villeneuve, il y a eu un procès. Monsieur Fabrège a gagné et avec l'argent de ce procès, il a construit l'Arc de Triomphe, la porte de Maguelone, que l'on peut admirer toujours aujourd'hui, proche du canal du Rhône-Assette. On peut admirer cette magnifique grille qui est en fait un pied de nez aux habitants de Villeneuve-les-Maguelones, leur disant « Vous ne passerez plus, je suis chez moi ». Ensuite, Frédéric Fabrège a eu deux enfants, deux filles, une qui malheureusement est décédée très jeune, et la deuxième, Mademoiselle Fabrège, n'a pas eu d'enfant. Dans les années 60, à son décès, elle a décidé de redonner la presqu'île à l'évêché, mais en demandant qu'il y ait une œuvre sociale qui soit faite sur ce lieu. C'est comme ça que l'association Les Compagnons de Maguelone, à l'époque un CAT, Centre d'aide par le travail, a débuté sur cette presqu'île et a commencé à accompagner des personnes en situation de handicap par le travail et à la vie sociale.
1: À présent, direction le comptoir des Compagnons où nous retrouvons la première mission des Compagnons de Maguelone.
3: Bonjour, bienvenue au comptoir des Compagnons.
2: La première mission, c'est la mission d'inclusion et d'accompagnement médico-social des personnes en situation de handicap. C'est vraiment notre vocation. On a plusieurs établissements. On a un ESAT, établissement de services et d'aide par le travail. Où nous nous trouvons dans un des ateliers. Mais on a aussi des foyers d'hébergement. On les accompagne à la vie sociale. On a un foyer à Maguelone, un à Villeneuve et un à Palavas. Et on a aussi deux entreprises adaptées. Une de maraîchage bio à Morin et aussi entretien d'espaces verts. Le maraîchage bio, on le retrouve sur notre table à Maguelone. Et dans notre autre établissement, le domaine du Grand Puy à Montpellier, qui est une bâtisse du XVIIIe siècle, une folie montpelliéraine comme on l'appelle, où on peut aussi retrouver de la restauration et des séminaires. Donc ici à Maguelone, on a sur la presqu'île, il y a essentiellement l'atelier viticulture et le restaurant ainsi que la partie séminaire. Moi ce que je vous propose c'est de vous parler du restaurant où nous sommes actuellement, où ce sont des personnes en situation de handicap qui sont au service et en cuisine. Cet été au restaurant, pour la première fois, nous faisons la cuisine en terrasse le jeudi midi avec, on a eu déjà la paella, la brasucade, des brochettes hier et pour la première fois des frites en terrasse. On a une terrasse avec vue sur la mer, les étangs, avec une petite brise marine qui invite à se poser et à déguster nos vins bio. On est en bio depuis 2014 et l'autre atelier c'est la viticulture et surtout je voudrais que les auditeurs quand ils viennent, ils vont déguster ce vin qui est vraiment très très bon, ils vont se régaler mais qu'ils retiennent que c'est le fruit du travail des personnes en situation de handicap qui travaillent sur la presqu'île, ils participent à la viticulture, à l'entretien des vignes mais aussi aux vendanges, à la vinification, à la mise en bouteille qui se fait juste devant cette terrasse et aussi à la commercialisation des vins. Pour déguster nos vins, vous pouvez venir bien sûr au comptoir des Compagnons. Vous pourrez découvrir la gamme. On a deux blancs, un rosé, trois rouges et le dernier né que nous avons appelé le rond d'or qui est un muscat naturellement doux.
1: On continue cette visite avec cette fois la deuxième mission des Compagnons de Maguelone, qui est une mission patrimoniale.
2: S'occuper bien sûr de cette cathédrale du XIe et XIIe siècle, donc le patrimoine bâti, mais aussi des 350 hectares de terres et de lagunes qui entourent la cathédrale. Nous sommes classés Natura 2000, le label européen de protection de la nature. Nous allons entrer maintenant dans la cathédrale. Cette cathédrale est vraiment très surprenante, il faut la voir comme une forteresse. Donc, en rentrant dans la cathédrale, si vous levez la tête, faites très attention parce que c'est un ancien assommoir. Et en haut, vous pourrez aussi découvrir des meurtrières. Mais pour découvrir tous les secrets de la cathédrale et de la presqu'île, nous vous conseillons de prendre l'audioguide. Quand vous êtes dans la cathédrale, surtout n'oubliez pas de monter à la tribune des chanoines. Vous allez être certainement surpris de la taille des marches qui sont assez basses. Et pourquoi sont-elles aussi basses et un peu pénibles à monter pour nous? Parce qu'à l'époque, quand c'était un siège épiscopal et que le pape venait à Maguelone, il restait sur sa mule et il fallait que la mule du pape avec le pape sur elle puisse monter ses marches. C'est pour ça que ces marches sont un peu difficiles à monter pour nous, parce qu'elles sont petites, mais pas pour la mule du pape.
0: Incroyable.
2: En haut des marches, n'oubliez pas de tourner en premier à droite pour aller découvrir la terrasse qui donne sur le parc. Vous aurez là une vue sur le parc et sur la tour de l'évêque. Vous aurez peut-être la chance de croiser nos paons. On en a des blancs et des négripennes avec un joli col bleu. Pourquoi des paons à Maguelone? Du temps où le pape, où c'était un siège épiscopal, on pouvait ramasser les plumes de paon et orner l'autel avec les plumes de paon.
1: À présent, direction la tribune des chanoines pour en découvrir un petit peu plus sur ses secrets.
2: Nous arrivons à présent à la tribune des chanoines. Là, je vous invite à lever la tête pour voir qu'il y a des trous dans le plafond de la cathédrale. En fait, ce ne sont pas des trous. Quand la cathédrale a été construite, ils ont déjà pensé au chant, parce que c'était vraiment un endroit où on chantait. Et donc, ce sont des vases acoustiques, comme des amphores ou des cruches retournées à l'intérieur du plafond. Donc, c'est pour ça que aussi nous avons de la musique qui se chante à Maguelone lors de différents festivals.
1: Vous pouvez d'ailleurs profiter de cette magnifique acoustique lors des concerts du festival Voix de Maguelone.
2: La troisième mission des Compagnons de Maguelone est la mission culturelle, puisque nous abritons chaque année deux festivals de musique et d'autres concerts aussi caritatifs. Le premier festival de musique ancienne est au mois de juin, organisé par les Muses en Dialogue. Et nous, notre propre association, organise les Voix de Maguelone. Dans la partie culture aussi, il y a des expositions. Et c'est ouvrir la culture pour tous. Ça fait partie aussi de nos missions de l'association. Il y a des visites guidées qui sont proposées.
1: Notre visite touche à sa fin, mais avant de se quitter, Maguelone Argyris va donc vous expliquer un petit peu comment accéder à cette presqu'île de Maguelone et également quelle est la journée type d'une escapade à la presqu'île de Villeneuve-lès-Maguelone.
2: Alors, comment accéder à Maguelone puisqu'on est une presqu'île? Il y a deux parkings, un qui se trouve côté Villeneuve et un côté Palavas. Et l'originalité, c'est qu'on peut accéder à la presqu'île en petit train. Donc ça fait une journée qui débute dans un petit train touristique. Vous arrivez à Maguelone, vous pouvez visiter le parc. Vous aurez certainement pris l'audioguide pour le côté culture et visiter la cathédrale, ses secrets. Ensuite, vous aurez certainement envie de faire une petite pause au comptoir des Compagnons et vous installer pour déguster nos vins avec vue sur la mer et les étangs et sûrement déjeuner. Et ensuite, quoi de mieux que de descendre jusqu'à la plage qui est assez sauvage de ce côté-là puisqu'on n'accède qu'en petit train avec une eau turquoise magnifique. Et pour finir la journée. Et je pense que vous retournerez acheter du vin à notre boutique, le comptoir des Compagnons, pour repartir avec un petit bout de Maguelone. Toujours à consommer avec modération, bien sûr.
1: N'hésitez pas à vous rendre sur le site compagnons-2-maguelone.org pour en savoir plus sur les horaires d'ouverture de la cathédrale, du comptoir des Compagnons, ou encore pour réserver bien les différents événements. En tout cas, on remercie chaleureusement Maguelone Argyris pour son accueil et sa gentillesse. On remercie également les Compagnons de Maguelone et on espère que vous apprécierez cette escapade sur la presqu'île de Villeneuve-lès-Maguelone.

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0: Delta FM met les yeux dans le Projo. Et cette semaine, c'est un bénévole, Jérémy, qui a mis les yeux dans le Projo pour nous. Il est allé voir l'Odyssée de Christopher Nolan.
1: Et bonjour, alors c'est un film que j'ai plutôt apprécié. J'ai beaucoup aimé le fait de voir un grand film tourné en décor naturel. Ça, c'est quelque chose qui manque, je trouve, dans le cinéma un peu moderne, à l'ère du numérique. Donc, de subir les décors, les éléments. Au niveau de l'histoire, on suit les trois personnages. On suit Ulysse, qui cherche à retourner chez sa femme. On suit sa femme, qui lutte un peu contre les jeux de pouvoir et qui cherche... Malheureusement, il y a une histoire de deux prétendants hein, au trône, puisqu'il n'y a plus de roi. Et on suit son fils aussi, qui, le fils d'Ulysse, qui cherche à retrouver son père. Il y a un petit jeu un peu à la Game of Thrones qui est assez intéressant. Et après, moi, ce que j'ai préféré, c'est quand même l'histoire d'Ulysse. Il y a des scènes assez marquantes, je pense, avec le Cyclope. Enfin voilà, toutes ces péripéties. Après, pour ceux qui aiment la mythologie, le personnage est quand même adouci, il est moins antipathique, même s'il y a certaines actions hein, qui le rendent pas très aimable. Ça reste quand même, il est assez présenté comme un héros. Voilà, mais il a de la culpabilité, mais par rapport à la mythologie, il est moins arrogant. Il est quand même moins arrogant. Les acteurs sont excellents. Qu'est-ce que je peux dire d'autre? Je peux vous parler un peu de mes déceptions, parce qu'il y en a quand même. Mais là, c'est vis-à-vis de mes attentes. Moi, j'étais très heureux d'aller voir un péplum. C'est un genre qui est peu présent aujourd'hui. C'était très présent dans les années 80, 70. Et ce sont des films souvent où il y a des grandes bandes son, de la grande musicalité, des mélodies, des thèmes marquants. Et là, je trouve que là, ça reste encore du Nolan. C'est une bande son assez minimaliste qui est assez électronique. D'ailleurs, c'est surprenant d'ailleurs pour le genre. Ça peut être intéressant, hein. Mais c'est pas vraiment ce que j'attendais. J'aurais préféré. Il y a des grands thèmes par personnage, repartir vraiment à sentir un peu ce souffle de l'aventure. Et là, c'est un peu traité comme un film de science-fiction, quoi. Enfin, voilà, ça n'en fait pas un mauvais film, hein, mais c'est juste que moi, ça me manque. Étant musicien, j'ai besoin de mélodie, de retrouver quelque chose de fort au cinéma qui m'embarque. J'ai besoin de, quand je rentre chez moi, d'avoir encore cette mélodie en tête qui me donne envie de retourner voir le film. Et je trouve que dans le cinéma moderne, la musique passe souvent au second plan, quoi. Voilà, c'est une musique d'ambiance. Voilà. Ça, c'est ma principale déception. Pour ceux qui aiment l'action, le montage est très découpé. Donc, voilà, chaque coup, c'est un plan de caméra, ça va assez vite. Du coup, c'est pas extrêmement lisible. On n'est pas dans un film d'arts martiaux avec des plans qui prennent le temps, qui mettent en avant les performances des acteurs sur les combats. Là, c'est pas le but aussi. Hein. Alors, on suit l'épopée. C'est quand même intense. C'est quand même intense. Mais pour les amateurs d'action, peut-être. Certains peuvent être déçus de ce côté-là. Voilà, moi ça m'a pas spécialement dérangé, mais je le souligne. Voilà. Mais globalement, c'est un film à voir cet été. C'est un film à voir cet été. Ça reste ce cinéma-là. C'est rare d'avoir un auteur comme ça reste du cinéma d'auteur et avec un budget aussi important. Nolan. Il a cette chance-là de pouvoir nous offrir des grands spectacles avec un cinéma qui a quand même une certaine profondeur. Allez-y, régalez-vous et faites-vous votre propre avis. Voilà, j'ai un peu bafouillé, mais vous avez compris.

Bonjour, aujourd'hui dans ma cuisine, j'ai envie de vous partager la recette du fricot de sèche de Daniel Gros, issue du livre des Groslinades, édition 2013. Avec un mari et deux enfants pêcheurs, Daniel réussit à merveille ce plat de sèche, traditionnellement cuisiné à bord des bateaux par nos anciens. Voici donc la recette du fricot de sèche de Daniel Gros. Pour cette recette, vous aurez besoin de 5 kg de sèche, de 2 verres de vin blanc, d'un gros oignon, d'une demi-tête d'ail, d'un piment oiseau, de thym, de laurier, de sel, de poivre, de 2 kg de pommes de terre, de quelques olives noires et de foie desséché. Allez, c'est parti mon kiki pour la préparation. Pour commencer, on fait rendre l'eau desséchée. Quand elles ont rendu toute leur eau, on les met de côté. Ensuite, dans un faitout, on fait blondir l'oignon, on ajoute les sèches, le

0: fois des sèches, l'ail, le sel et le poivre. Puis, on ajoute le thym, le laurier et enfin le piment oiseau. Quand tout ce petit monde a fait son petit tour dans le faitout, on déglace avec le vin blanc avant d'ajouter les pommes de terre coupées en trois. On touille, on touille, on touille et quand ça commence à accrocher un peu, on dit accrocher un peu, pas rabiner, hein. Attention, on recouvre d'eau, on ajoute les olives et on porte à ébullition. Puis, dès que ça boue, on diminue le feu pour laisser cuire une bonne grosse demi-heure environ. Pendant que ça mijote, pourquoi ne pas profiter de quelques asperges rôties au parmesan et d'un assortiment de crudités qui sentent bon l'arrivée de l'été. Et pour le dessert, n'hésitez pas également à vous tourner vers les fraises et autres fruits d'été qui commencent à colorer les étals et les joues des gourmandes et des gourmands. Et voilà ce fricot de sèche maintenant prêt à être dégusté. Merci à Daniel Gros pour cette recette que j'ai trouvée donc dans le livre des Grolinades, édition 2013. Quant à moi, je vous embrasse. À bientôt pour toujours plus de gourmandises sur Delta FM, bien sûr.
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1: À Aiguemorte, un établissement hôtelier haut de gamme recherche activement un ou une employée d'étage pour intégrer ses équipes dès à présent. En évoluant dans un cadre luxueux, vous serez garant de la propreté et de la mise en valeur des espaces, assurant un niveau de prestation irréprochable pour une clientèle exigeante. Vos missions consisteront à réaliser avec minutie le nettoyage et le rangement complet des chambres, incluant la confection des lits et la remise en état des salles de bain, ainsi que l'entretien rigoureux des parties communes. Une excellente présentation et un grand sens du relationnel sont indispensables, puisque vous serez amené à côtoyer directement des clients haut de gamme tout au long de votre service. Le poste est à pourvoir immédiatement dans le cadre d'un CDD initial de 3 mois, renouvelable, avec une perspective d'inscription sur du long terme. Le temps de travail est fixé à 35 heures par semaine en journée, incluant une présence les week-ends et les jours fériés selon les plannings. La rémunération est établie sur une base horaire brute de 12,31 €.
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1: Cinéflash pour ce week-end des 1er et 2 août avec, dans votre cinéma Vogue du Gros du Roi, la 8e édition du Little Film Festival avec Animaux Rigolos, un programme de 3 courts-métrages qui dure 40 minutes. C'est pour les familles, c'est donc de l'animation. Ça sera Bélisaurus pour commencer, de Philippe Watts. Dans la forêt, petit et gros dinosaure se régale de succulentes baies. Mais quand le plus gros décide de manger la plus petite, la solidarité se met en marche et tout ce petit monde finira par cohabiter joyeusement. Il y aura aussi Foxtail d'Alexandra Allen. Les oiseaux n'ont laissé qu'une seule cerise sur l'arbre. Comment se rassasier quand on est un petit renard affamé? Réponse, il faut compter sur un plus petit que soi, quitte à partager sa maigre pitance. Et puis, Zoobox de Myriam Schott et Linda Yee. Les eaux montent, il est temps pour toutes les espèces d'animaux d'embarquer sur de grands bateaux. Kerala, une enfant kangourou impatiente et curieuse, attend son tour. Elle est très excitée à l'idée de découvrir ses compagnons de voyage, mais une fois à bord, elle ne trouve plus ses parents. Elle est alors recueillie par une famille d'ornithorynques, ses anciens voisins. Malgré l'interdiction de quitter leur box, l'envie de retrouver ses parents est trop forte. Elle part à leur recherche et dans sa quête, elle va rencontrer de nouveaux amis. Et bien sûr, la famille sera à nouveau réunie. C'est donc Animaux Rigolos, 3 courts-métrages qui vous sont présentés ce dimanche à 10h30 et c'est en séance au tarif de 5,50€ comme toutes les séances matinales. Dans le reste de la programmation de ce week-end, pour la journée de samedi, vous avez l'Odyssée, interdit aux moins de 12 ans, qui est à 16h et à 19h, Spider-Man Brand New Day à 15h30 et 19h45, Toy Story 5 est à 18h, Vaiana à 14h, et des mignons et des monstres ce samedi 14h aussi. Pour la journée de dimanche, l'Odyssée est à voir en version originale sous-titrée à 18h. Vous avez Spider-Man en version française à 15h30 et en VO sous-titré à 19h. Toy Story 5 à 10h30 au tarif de 5,50€. Charlie et les kangourous 16h45. La bataille de Gaulle, l'âge de fer, ça c'est le 1. Si vous l'avez manqué, donc c'est une séance de rattrapage puisqu'il est plus beaucoup projeté et ça c'est à 14h ce dimanche. Vous aurez ensuite le 2 pour info qui sera projeté lundi à 14h aussi. Et puis la Pat' Patrouille Mission Dino, c'est une avant-première ce dimanche à 14h. Si vous n'avez pas tout enregistré, c'est pas grave, c'est normal. Toutes les horaires sont à retrouver sur cinemavogue-grosduroi.com. Bonne séance.

0: Il est 11h.
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2: Bonjour à tous, l'essentiel de l'actualité. Après avoir été ravivé, l'incendie dans le Var reste stable ce samedi. Le préfet annonce qu'il n'a pas progressé grâce à l'action des pompiers. Hier, le feu a parcouru 1000 hectares en seulement 6 heures, attisé par le vent. Des renforts sont attendus sur place aujourd'hui. En Gironde, le méga-feu de 42 000 hectares n'est toujours pas fixé, mais reste contenu. C'est le grand chassé-croisé entre juilletistes et haussiens. Ce 1er août, une journée classée noire sur les routes pour les départs, orange pour les retours. Dans le même temps, l'épisode caniculaire, lui, se poursuit ce samedi. Météo France maintient 20 départements en vigilance orange entre la vallée du Rhône, le quart sud-est et la Corse. Nouveau record absolu dans les prisons françaises. Au 1er juillet, la France comptait 89 446 détenus pour seulement 63 289 places, soit une densité de 141%. Face à cette surpopulation chronique, près de 7 900 matelas sont désormais posés à même le sol. Le ministère de la Justice promet l'ouverture de 3000 places modulaires d'ici 2027. Et puis un revers majeur pour le patron du foot mondial face aux menaces d'un boycott historique de la Coupe du Monde 2030. Le président de la FIFA abandonne son projet de filiale commerciale ouverte aux fonds privés. L'objectif était de lever 4,2 milliards de dollars.

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1: Bonjour à tous, l'essentiel de l'actualité. Après avoir été ravivé, l'incendie dans le Var reste stable ce samedi. Le préfet annonce qu'il n'a pas progressé grâce à l'action des pompiers. Hier, le feu a parcouru 1000 hectares en seulement 6 heures, attisé par le vent. Des renforts sont attendus sur place aujourd'hui. En Gironde, le méga-feu de 42 000 hectares n'est toujours pas fixé, mais reste contenu. C'est le grand chassé-croisé entre juilletistes et haussiens ce 1er août. Une journée classée noire sur les routes pour les départs, orange pour les retours. Dans le même temps, l'épisode caniculaire, lui, se poursuit ce samedi. Météo France maintient 20 départements en vigilance orange entre la vallée du Rhône, le quart sud-est et la Corse. Nouveau record absolu dans les prisons françaises. Au 1er juillet, la France comptait 89 446 détenus pour seulement 63 289 places, soit une densité de 141%. Face à cette surpopulation chronique, près de 7 900 matelas sont désormais posés à même le sol. Le ministère de la Justice promet l'ouverture de 3000 places modulaires d'ici 2027. Et puis un revers majeur pour le patron du foot mondial face aux menaces d'un boycott historique de la Coupe du Monde 2030. Le président de la FIFA abandonne son projet de filiale commerciale ouverte aux fonds privés. L'objectif était de lever 4,2 milliards de dollars.

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2: Dans votre agenda de ce week-end des 1er et 2 août, c'est donc la fête votive du Kellar. Et oui, elle s'installe dans la cité du 1er au 9 août, célébrant les richesses culturelles et les traditions taurines de Camargue. Le samedi 1er août débutera dès 15h avec un concours de pétanque, suivi d'une course de taureaux à 16h30 dans les arènes, avec les manades Aubanel, Chabalier, Blatière-Bessac et Félix. La soirée sera marquée par la bande lead de la manade Aniel, le grand cabaret Kellarin à 21h30 et les prestations musicales de l'orchestre Franck Oria. À partir du dimanche 2 août, le rythme s'installe avec les déjeuners auprès des demoiselles, les abrivades et les bandides quotidiennes ainsi que les courses camarguaises à 17h30 et ce, tous les jours jusqu'au 9 août. La fête votive du Kellar, c'est à retrouver toute la journée dès 9h avec le déjeuner, le dimanche avec les festivités tous les jours jusqu'au 9 août. Également au programme ce samedi 1er août, la plage du Pilou s'anime pour une journée entière dédiée à la mer. Entre les activités nautiques proposées tout au long de la journée, 9h midi et 14h-18h, la population est invitée à une brazucade et un apéritif musical à 11h30 animé par la Peña Los Amigos. Les familles pourront également participer au concours de château de sable à 15h dont la remise des prix aura lieu à 17h30. La journée se clôturera en beauté avec une soirée grillade et paella à 20h, suivie du traditionnel feu d'artifice à 22h30 et de la soirée Ibizargue animée par les DJ Totoff et Chino. La fête de la mer et de la plage, c'est à retrouver sur la plage du Pilou à Villeneuve-les-Maglones ce vendredi et ce samedi 1er août, toute la journée jusqu'à 1h du matin. Et pour finir, les arènes du Gros du Roi accueillent un duo de choc pour une soirée électrisante ce dimanche 2 août. Yann Muller, le DJ réputé pour ses reprises magistrales de classiques comme Les Oies Sauvages, partagera l'affiche avec la légende Philippe Corti. Avec plus de 30 ans de carrière, ce dernier apportera son énergie iconique pour une performance qui promet d'être survoltée, une alchimie musicale parfaite pour vivre une expérience sonore intense. Le concert de Yann Muller et Philippe Corti, c'est donc aux arènes du Gros du Roi ce dimanche 2 août de 19h à minuit. Très bonne sortie avec Delta FM et très bon week-end.
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1: Le mécanisme d'hérissement du poil, la chair de poule donc, se fait grâce à un petit muscle lisse, innervé par le système nerveux sympathique, indépendamment donc de notre volonté, appelé muscle horripilateur. Ainsi, lorsque l'on a froid ou peur, le muscle se contracte et les poils s'hérissent.
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1: Cinéflash pour ce week-end des 1er et 2 août avec, dans votre cinéma Vogue du Gros du Roi, la 8e édition du Little Film Festival avec Animaux Rigolos, un programme de 3 courts-métrages qui dure 40 minutes. C'est pour les familles, c'est donc de l'animation. Ça sera Bélisaurus pour commencer, de Philippe Watts. Dans la forêt, petit et gros dinosaure se régale de succulentes baies. Mais quand le plus gros décide de manger la plus petite, la solidarité se met en marche et tout ce petit monde finira par cohabiter joyeusement. Il y aura aussi Foxtail d'Alexandra Allen. Les oiseaux n'ont laissé qu'une seule cerise sur l'arbre. Comment se rassasier quand on est un petit renard affamé? Réponse, il faut compter sur un plus petit que soi, quitte à partager sa maigre pitance. Et puis, Zoobox de Myriam Schott et Linda Yee. Les eaux montent, il est temps pour toutes les espèces d'animaux d'embarquer sur de grands bateaux. Kerala, une enfant kangourou impatiente et curieuse, attend son tour. Elle est très excitée à l'idée de découvrir ses compagnons de voyage, mais une fois à bord, elle ne trouve plus ses parents. Elle est alors recueillie par une famille d'ornithorynques, ses anciens voisins. Malgré l'interdiction de quitter leur box, l'envie de retrouver ses parents est trop forte. Elle part à leur recherche et dans sa quête, elle va rencontrer de nouveaux amis. Et bien sûr, la famille sera à nouveau réunie. C'est donc Animaux Rigolos, 3 courts-métrages qui vous sont présentés ce dimanche à 10h30 et c'est en séance au tarif de 5,50€ comme toutes les séances matinales. Dans le reste de la programmation de ce week-end, pour la journée de samedi, vous avez l'Odyssée, interdit aux moins de 12 ans, qui est à 16h et à 19h, Spider-Man Brand New Day à 15h30 et 19h45, Toy Story 5 est à 18h, Vaiana à 14h, et des mignons et des monstres ce samedi 14h aussi. Pour la journée de dimanche, l'Odyssée est à voir en version originale sous-titrée à 18h. Vous avez Spider-Man en version française à 15h30 et en VO sous-titrée à 19h. Toy Story 5 à 10h30 au tarif de 5,50€. Charlie et les kangourous 16h45. La bataille de Gaulle, l'âge de fer, ça c'est le 1. Si vous l'avez manqué, donc c'est une séance de rattrapage puisqu'il est plus beaucoup projeté et ça c'est à 14h ce dimanche. Vous aurez ensuite le 2 pour info qui sera projeté lundi à 14h aussi. Et puis la Pat' Patrouille Mission Dino, c'est une avant-première ce dimanche à 14h. Si vous n'avez pas tout enregistré, c'est pas grave, c'est normal. Toutes les horaires sont à retrouver sur cinemavogue-grosduroi.com. Bonne séance.
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2: Bonjour à tous, l'essentiel de l'actualité. Après avoir été ravivé, l'incendie dans le Var reste stable ce samedi. Le préfet annonce qu'il n'a pas progressé grâce à l'action des pompiers. Hier, le feu a parcouru 1000 hectares en seulement 6 heures, attisé par le vent. Des renforts sont attendus sur place aujourd'hui. En Gironde, le méga-feu de 42 000 hectares n'est toujours pas fixé, mais reste contenu. C'est le grand chassé-croisé entre juilletistes et haussiens. Ce 1er août, une journée classée noire sur les routes pour les départs, orange pour les retours. Dans le même temps, l'épisode caniculaire, lui, se poursuit ce samedi. Météo France maintient 20 départements en vigilance orange entre la vallée du Rhône, le quart sud-est et la Corse. Nouveau record absolu dans les prisons françaises. Au 1er juillet, la France comptait 89 446 détenus pour seulement 63 289 places, soit une densité de 141%. Face à cette surpopulation chronique, près de 7 900 matelas sont désormais posés à même le sol. Le ministère de la Justice promet l'ouverture de 3 000 places modulaires d'ici 2027. Et puis un revers majeur pour le patron du foot mondial face aux menaces d'un boycott historique de la Coupe du Monde 2030. Le président de la FIFA abandonne son projet de filiale commerciale ouverte aux fonds privés. L'objectif était de lever 4,2 milliards de dollars.

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1: Dans votre télé pour ce samedi 1er août, je vous propose de nous rendre à Fort Boyard pour retrouver un tout nouvel épisode. Maître du fort, Cyril Ferraud guide les candidats dans le dédale des couloirs pour les conduire au bout d'une aventure mémorable. Cette fois, l'équipe joue pour le compte de l'association Les Bonnes Fées, pour laquelle il s'agit de faire preuve de courage, de sagacité, de force et d'endurance. Tout est là pour surprendre les candidats et les téléspectateurs de toutes les générations. Au cours de cette saison, chaque équipe va tenter de remporter un trésor pouvant aller jusqu'à 50 000 euros pour l'association qu'elle représente. En plus du dépassement de soi, la stratégie, la cohésion et l'esprit d'équipe sont comme toujours essentiels pour remporter la victoire. Et cette semaine, retrouvez dans l'équipe de Fort Boyard Inopoco Devez, Miss France 2026, Camissaire, animatrice et Miss France 2015, Philippe Risoli, Baguera, Mao Drama, une humoriste, et puis Laila, bénéficiaire de l'association Les Bonnes Fées. Fort Boyard, c'est donc à retrouver ce samedi sur France 2. Également dans votre télé, un autre divertissement sur TF1, c'est le grand concours avec Arthur et c'est la spéciale 20 ans. Sur France 3, on retrouve la série Cassandre. Sur France 5, Échappée Belle, le grand spectacle du Vercors. Sur M6, retrouvons la série En Famille. Sur Arte, un épisode de Einstein Hawking, l'univers dévoilé. Sur France 4, du cinéma avec ADN. Sur W9, c'est La Petite Histoire de France. TMC, New York Unité Spéciale. TFX, Incroyable Mariage Gitan. Sur la chaîne C-Star, c'est Enquête sous haute tension, bagarre à la plage, drogue et disputes conjugales, 100 jours avec la police de Fréjus. Sur T18, on retrouve Juste pour rire fait son show, Novo 19, le tueur du lac, l'épisode 7. On a Hawaï 5.0 sur la chaîne Sister et on termine avec la chaîne RMC Life, Europa Park roule en tout cas, plongeons dans le parc aquatique XXL. Très bonne soirée de TV avec Delta FM et très bon week-end.
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2: Bonjour à tous, l'essentiel de l'actualité. Après avoir été ravivé, l'incendie dans le Var reste stable ce samedi. Le préfet annonce qu'il n'a pas progressé grâce à l'action des pompiers. Hier, le feu a parcouru 1000 hectares en seulement 6 heures, attisé par le vent. Des renforts sont attendus sur place aujourd'hui. En Gironde, le méga-feu de 42 000 hectares n'est toujours pas fixé, mais reste contenu. C'est le grand chassé-croisé entre juilletistes et haussiens. Ce 1er août, une journée classée noire sur les routes pour les départs, orange pour les retours. Dans le même temps, l'épisode caniculaire, lui, se poursuit. Ce samedi, Météo France maintient 20 départements en vigilance orange entre la vallée du Rhône, le quart sud-est et la Corse. Nouveau record absolu dans les prisons françaises. Au 1er juillet, la France comptait 89 446 détenus pour seulement 63 289 places, soit une densité de 141%. Face à cette surpopulation chronique, près de 7 900 matelas sont désormais posés à même le sol. Le ministère de la Justice promet l'ouverture de 3000 places modulaires d'ici 2027. Et puis un revers majeur pour le patron du foot mondial face aux menaces d'un boycott historique de la Coupe du Monde 2030. Le président de la FIFA abandonne son projet de filiale commerciale ouverte aux fonds privés. L'objectif était de lever 4,2 milliards de dollars.

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1: Les actifs anti-âge les plus efficaces, alors quelle routine anti-âge pour quel problème ? Le rétinol pour traiter les rides, il est sans doute l'actif anti-âge le plus puissant. Le rétinol, aussi connu sous le nom de vitamine A, se retrouve dans de nombreux soins pour peau mature. Il permet notamment d'accélérer le renouvellement cellulaire et de relancer la production de collagène. La peau retrouve alors sa fermeté, sa texture est améliorée et les rides sont visiblement lissées. Ses vertus exfoliantes permettent aussi d'éclaircir les taches pigmentaires. Néanmoins, il faudra être prudent quant à son utilisation. Sécheresse, rougeur, desquamation ou encore sensation de brûlure constituent des effets secondaires à prendre en compte. Il est donc conseillé de l'adopter de manière progressive et uniquement le soir. Les acides de fruits pour raviver le teint. Les acides de fruits comme l'acide glycolique et l'acide salicylique permettent d'éliminer les peaux mortes à la surface du visage et favorisent la régénération des cellules. Ils redonnent donc de l'éclat au teint, boostent la microcirculation sanguine, lissent l'épiderme, améliorent l'élasticité de la peau et atténuent même les ridules. Agents exfoliants, les crèmes et sérums au AA sont à éviter sur les peaux sensibles qui pourraient être irritées, pelées ou rougir. La vitamine C pour un teint éclatant. Cet antioxydant naturel protège la peau des agressions extérieures et ainsi du vieillissement cutané. Elle stimule le renouvellement cellulaire. La vitamine C se distingue plus particulièrement en agissant contre les teintes ternes et les taches pigmentaires. L'acide hyaluronique, idéal pour les peaux matures, il permet de repulper le visage et de lisser les signes visibles de l'âge. Ces effets rapides se couplent à un effet long, celui de stimuler les protéines de collagène. Enfin, la niacinamide pour une peau plus forte. Aussi appelée vitamine B3 ou vitamine PP, la niacinamide possède des propriétés antioxydantes et détient donc la capacité de bloquer les radicaux libres pour réduire leur incidence sur l'épiderme et peut agir sur les taches pigmentaires. Enfin, d'autres antioxydants ont également fait leur preuve. Vitamine E, coenzyme Q10, le resvératrol ou encore l'acide férulique.
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1: La thioacétone, comme beaucoup de composés soufrés, possède une odeur fortement nauséabonde, parfois considérée comme la pire connue, propriété amplifiée par sa haute volatilité. En 1889, à Fribourg, en Allemagne, une tentative de distillation de ce composé a provoqué des cas de vomissement et de perte de conscience dans un rayon de 750 mètres.
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1: Aujourd'hui, direction Grenoble, une ville pionnière en Europe qui a fait le choix audacieux d'un paysage urbain libéré de la surconsommation visuelle. Depuis 2015, la municipalité mène une politique radicale et ambitieuse de réduction de la publicité dans l'espace public. Tout a commencé par la fin d'un contrat avec un grand afficheur, entraînant le retrait immédiat de 326 panneaux et libérant près de 2000 mètres carrés d'espace en ville. Cette démarche a ensuite été renforcée par un règlement local strict qui a permis de supprimer 120 grands panneaux supplémentaires. Résultat aujourd'hui, la publicité a tout simplement disparu de 90% du territoire communal et les contrevenants s'exposent désormais à une amende de 1500 euros par panneau illégal. Mais le plus beau dans cette histoire, c'est que c'est ce qu'on a fait de cet espace retrouvé. À la place des publicités criardes, la ville a planté des arbres, développé de la végétation et fait la part belle au street art et ainsi qu'à l'affichage associatif et culturel. Ce grand ménage visuel offre un cadre de vie incomparablement plus agréable et redonne toute leur place aux magnifiques vues sur les montagnes environnantes. Grenoble est ainsi devenue une véritable référence européenne en matière de lutte contre la pollution visuelle. Son succès inspire aujourd'hui de nombreuses collectivités françaises et étrangères, démontrant qu'une urbanisation durable et centrée sur le bien-être des habitants est non seulement possible, mais infiniment souhaitable, une belle bouffée d'oxygène urbaine à méditer.
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2: Bonjour à tous, l'essentiel de l'actualité. Après avoir été ravivé, l'incendie dans le Var reste stable ce samedi. Le préfet annonce qu'il n'a pas progressé grâce à l'action des pompiers. Hier, le feu a parcouru 1000 hectares en seulement 6 heures, attisé par le vent. Des renforts sont attendus sur place aujourd'hui. En Gironde, le méga-feu de 42 000 hectares n'est toujours pas fixé, mais reste contenu. C'est le grand chassé-croisé entre juilletistes et haussiens ce 1er août. Une journée classée noire sur les routes pour les départs, orange pour les retours. Dans le même temps, l'épisode caniculaire, lui, se poursuit ce samedi. Météo France maintient 20 départements en vigilance orange entre la vallée du Rhône, le quart sud-est et la Corse. Nouveau record absolu dans les prisons françaises. Au 1er juillet, la France comptait 89 446 détenus pour seulement 63 289 places, soit une densité de 141%. Face à cette surpopulation chronique, près de 7 900 matelas sont désormais posés à même le sol. Le ministère de la Justice promet l'ouverture de 3000 places modulaires d'ici 2020. Et puis un revers majeur pour le patron du foot mondial face aux menaces d'un boycott historique de la Coupe du Monde 2030. Le président de la FIFA abandonne son projet de filiale commerciale ouverte aux fonds privés. L'objectif était de lever 4,2 milliards de dollars.

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2: Dans votre agenda de ce week-end des 1er et 2 août, c'est donc la fête votive du Kellar. Et oui, elle s'installe dans la cité du 1er au 9 août, célébrant les richesses culturelles et les traditions taurines de Camargue. Le samedi 1er août débutera dès 15h avec un concours de pétanque, suivi d'une course de taureaux à 16h30 dans les arènes, avec les manades Aubanel, Chabalier, Blatière-Bessac et Félix. La soirée sera marquée par la bandide de la manade Aniel, le grand cabaret Kellarin à 21h30 et les prestations musicales de l'orchestre Franck Oria. À partir du dimanche 2 août, le rythme s'installe avec les déjeuners auprès des demoiselles, les abrivades et les bandides quotidiennes ainsi que les courses camarguaises à 17h30 et ce, tous les jours jusqu'au 9 août. La fête votive du Kellar, c'est à retrouver toute la journée dès 9h avec le déjeuner, le dimanche avec les festivités tous les jours jusqu'au 9 août. Également au programme, ce samedi 1er août, la plage du Pilou s'anime pour une journée entière dédiée à la mer. Entre les activités nautiques proposées tout au long de la journée, 9h midi et 14h-18h, la population est invitée à une brazucade et un apéritif musical à 11h30, animé par la Peña Los Amigos. Les familles pourront également participer au concours de château de sable à 15h, dont la remise des prix aura lieu à 17h30. La journée se clôturera en beauté avec une soirée grillade et paella à 20h, suivie du traditionnel feu d'artifice à 22h30 et de la soirée Ibizargue animée par les DJ Totoff et Chino. La fête de la mer et de la plage, c'est à retrouver sur la plage du Pilou à Villeneuve-les-Maglones ce vendredi et ce samedi 1er août, toute la journée jusqu'à 1h du matin. Et pour finir, les arènes du Gros du Roi accueillent un duo de choc pour une soirée électrisante ce dimanche 2 août. Yann Muller, le DJ réputé pour ses reprises magistrales de classiques comme Les Oies Sauvages, partagera l'affiche avec la légende Philippe Corti. Avec plus de 30 ans de carrière, ce dernier apportera son énergie iconique pour une performance qui promet d'être survoltée, une alchimie musicale parfaite pour vivre une expérience sonore intense. Le concert de Yann Muller et Philippe Corti, c'est donc aux arènes du Gros du Roi ce dimanche 2 août de 19h à minuit. Très bonne sortie avec Delta FM et très bon week-end.
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1: Les noms des 101 départements français ont pour origine un nom lié à la géographie. Cours d'eau, de montagne, d'île, de côte, de lac ou de ville. Mais le département de la Côte d'Or doit son nom à la couleur automnale de son paysage, en particulier des vignobles bourguignons. C'est le seul nom poétique.
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1: Cinéflash pour ce week-end des 1er et 2 août avec, dans votre cinéma Vogue du Gros du Roi, la 8e édition du Little Film Festival avec Animaux Rigolos, un programme de 3 courts-métrages qui dure 40 minutes. C'est pour les familles, c'est donc de l'animation. Ça sera Bélisaurus pour commencer, de Philip Watts. Dans la forêt, petit et gros dinosaures se régalent de succulentes baies. Mais quand le plus gros décide de manger la plus petite, la solidarité se met en marche et tout ce petit monde finira par cohabiter joyeusement. Il y aura aussi Foxtail d'Alexandra Allen. Les oiseaux n'ont laissé qu'une seule cerise sur l'arbre. Comment se rassasier quand on est un petit renard affamé? Réponse, il faut compter sur un plus petit que soi, quitte à partager sa maigre pitance. Et puis, Zoobox de Myriam Schott et Linda Yee. Les eaux montent, il est temps pour toutes les espèces d'animaux d'embarquer sur de grands bateaux. Kerala, une enfant kangourou impatiente et curieuse, attend son tour. Elle est très excitée à l'idée de découvrir ses compagnons de voyage, mais une fois à bord, elle ne trouve plus ses parents. Elle est alors recueillie par une famille d'ornithorynques, ses anciens voisins. Malgré l'interdiction de quitter leur box, l'envie de retrouver ses parents est trop forte. Elle part à leur recherche et dans sa quête, elle va rencontrer de nouveaux amis. Et bien sûr, la famille sera à nouveau réunie. C'est donc Animaux Rigolos, 3 courts-métrages qui vous sont présentés ce dimanche à 10h30 et c'est en séance au tarif de 5,50€ comme toutes les séances matinales. Dans le reste de la programmation de ce week-end, pour la journée de samedi, vous avez L'Odyssée, interdit aux moins de 12 ans, qui est à 16h et à 19h, Spider-Man Brand New Day à 15h30 et 19h45, Toy Story 5 est à 18h, Vaiana à 14h, et des mignons et des monstres ce samedi 14h aussi. Pour la journée de dimanche, L'Odyssée est à voir en version originale sous-titrée à 18h. Vous avez Spider-Man en version française à 15h30 et en VO sous-titrée à 19h. Toy Story 5 à 10h30 au tarif de 5,50€. Charlie et les kangourous 16h45. La bataille de Gaulle, l'âge de fer, ça c'est le 1. Si vous l'avez manqué, donc c'est une séance de rattrapage puisqu'il est plus beaucoup projeté et ça c'est à 14h ce dimanche. Vous aurez ensuite le 2 pour info qui sera projeté lundi à 14h aussi. Et puis la Pat Patrouille Mission Dino, c'est une avant-première ce dimanche à 14h. Si vous n'avez pas tout enregistré, c'est pas grave, c'est normal. Toutes les horaires sont à retrouver sur cinemavogue-grosduroi.com. Bonne séance!

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2: Bonjour à tous, l'essentiel de l'actualité. Après une dizaine de jours de lutte, le méga-feu en Gironde est enfin fixé, il ne progresse plus. Au total, plus de 208 000 personnes ont été autorisées à rentrer chez elles. Dans le Var, là, la situation reste préoccupante autour du Gros Bessillon. Depuis sa reprise, eh bien, l'incendie a déjà parcouru 1500 hectares, 1200 pompiers sont sur place. Journée noire sur les routes, c'est le grand chassé croisé entre juilletistes et haussiens. Ce 1er août, on le rappelle, une journée donc classée noire sur les routes pour les départs, orange pour les retours. Dans le même temps, l'épisode caniculaire se poursuit ce samedi. De nombreux départements de la vallée du Rhône, du quart sud-est et la Corse sont en alerte orange. Après la crise migratoire à Ceuta, 22 pays de l'UE comme l'Allemagne, l'Italie et le Danemark demandent une visioconférence d'urgence avec les différents ministres de l'Intérieur. Ils exigent une réponse coordonnée pour empêcher que ça ne se reproduise. La France, elle, n'a pas signé l'appel, mais a déjà annoncé renforcer ses contrôles à la frontière avec l'Espagne. Et puis coup de tonnerre dans le basket français. L'AS Monaco, champion de France en titre, est exclu de la Betclic Elite et d'Elite 2. La fédération a confirmé la sanction ce samedi. C'est en raison de gros problèmes financiers au niveau du club. La Roca Team n'a pas apporté les garanties mais prépare déjà un recours devant le Comité National Olympique pour tenter de sauver sa place.

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1: Et aujourd'hui dans l'info positive, on prend la direction du Canada pour découvrir une avancée médicale tout simplement fascinante, une de ces innovations qui ouvre des perspectives immenses pour la médecine de demain. L'histoire se déroule en Ontario à la suite d'un grave accident survenu lors d'une soirée étudiante. Caitlin Jeffrey, une jeune femme de 18 ans, a subi de lourdes brûlures au visage. Face à l'urgence et à la gravité des blessures, son équipe médicale a obtenu une autorisation exceptionnelle pour tenter le tout pour le tout en testant un traitement totalement inédit. Une thérapie à base d'exosomes. Pour ceux qui se demandent ce que c'est, imaginez de minuscules vésicules, des messagers naturels produits par des cellules cultivées en laboratoire qui possèdent un pouvoir régénérant spectaculaire. Les médecins ont administré à Caitlin pas moins de 1000 milliards de ces exosomes sur plusieurs jours. Le résultat, il a sidéré l'équipe médicale. La guérison et la régénération de la peau se sont produites à une vitesse fulgurante, au point d'éviter complètement une greffe de peau du visage, une intervention pourtant très lourde et traumatisante. Au-delà de la prouesse technique, c'est une victoire immense pour la qualité de vie de la jeune femme. En évitant les lourdes chirurgies, ce traitement préserve le capital esthétique et offre un soulagement psychologique inestimable à des patients qui traversent des épreuves redoutables. Bien sûr, la recherche doit encore confirmer ses résultats à plus grande échelle, mais cette première mondiale prouve que les exosomes, capables de réparer les tissus et de faire reculer l'inflammation, pourraient bien révolutionner la prise en charge des grands brûlés dans les années à venir. Une magnifique lueur d'espoir portée par des chercheurs audacieux qui nous rappellent à quel point la science peut faire des miracles pour réparer la vie.

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1: Bonjour à tous. Quatre jeunes devront verser une contribution citoyenne à une association de défense des droits des femmes. C'est eux qui avaient porté des t-shirts jugés sexistes lors d'une fête votive du côté de Galician dans le département du Gard. Les quatre intéressés ont reconnu les faits. Ils seront convoqués en octobre prochain devant un délégué du procureur dans le cadre d'une procédure alternative aux poursuites. Un mort et trois blessés graves après une course-poursuite dans le département du Gard. Ça s'est passé dans la nuit de jeudi à vendredi. Une voiture qui tentait d'échapper à un contrôle de douane a terminé sa course contre un platane près de Villevieille sur la route départementale 610. Une femme est décédée à l'hôpital. Les trois occupants, un homme et quatre blessés ont été grièvement blessés et pris en charge par les secours. 16 sapeurs-pompiers ont été mobilisés sur l'opération. L'association HAC Anti-Corruption porte plainte contre X dans le dossier de l'Office de Tourisme de la Grande Motte. Cette plainte qui fait suite au rapport de la Chambre Régionale des Comptes. Elle évoque de possibles conflits d'intérêts liés à plusieurs recrutements familiaux ainsi qu'un manque de clarté dans l'utilisation des fonds publics. L'association dénonce de possibles faits de favoritisme, de prise illégale d'intérêts et de détournement de fonds publics. À Vauvert, la réouverture de la route départementale 135 est repoussée. Elle était initialement prévue ce samedi. Elle n'interviendra finalement que lundi. En cause, les fortes chaleurs. Elles maintiennent les enrobés à une température qui est jugée beaucoup trop élevée. Elle risque de déformer la chaussée si la circulation reprend trop tôt. Cette fermeture est liée aux travaux de création d'un passage inférieur pour la future piste cyclable entre Vauvert et Vergès. Et puis attention, justement, on parle des routes. Week-end noir en région, comme un peu partout en France. Bison futé, voie noire ce samedi dans le sens des départs, avec un trafic très difficile sur la quasi-totalité du réseau autoroutier. Les principaux ralentissements sont attendus dans le sud-ouest, l'arc méditerranéen et la côte atlantique. L'autoroute A9 sera notamment concernée. La circulation qui restera également chargée demain et lundi, notamment dans le quart sud du pays. Les automobilistes sont invités à décaler leur départ pour éviter les heures de pointe. C'est tout pour l'actu. Très bonne journée sur Delta.

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1: Même si Hollywood ne les a pas beaucoup représentés, il est estimé que près d'un tiers des cow-boys américains étaient noirs. Pour beaucoup, il s'agissait d'anciens esclaves émigrés après la guerre de sécession. Impliqués dans le commerce de la fourrure comme accompagnateurs, éclaireurs, guides, ils furent aussi pour certains de véritables explorateurs.
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Sur Delta FM, l'agenda des festivals. Et on a pas mal de choses cette semaine du côté des festivals. On part en direction de Arles avec la 9e édition du festival Flamenca Arles qui se déroule jusqu'au 15 août avec de nombreux concerts. Il y a une quinzaine de concerts, des spectacles dont vous allez pouvoir profiter. Un programme qui se déroule notamment du côté de la cour de l'archevêché le 2 août avec un spectacle flamenco de la compagnie Lucia Ruibal. Le 3 août, ce sera à la place Paul Doumer avec une exposition portrait.

Ce sera avec une entrée libre le 4 août à l'hôtel Jules César. Le vernissage d'une double exposition et un récital du guitariste flamenco José de la Linea. Vous aurez donc ce moment en entrée libre. Autre spectacle au théâtre antique le 5 août à 21h avec Ochos Palos, Ocho Letras. Ou encore d'autres récitals et tablao flamenco, je vous invite à aller sur le site festival-flamenca.com pour retrouver le programme détaillé. Un très beau rendez-vous donc que ce festival flamenco sur Arles. Toujours à Arles, ce sont les rencontres de la photographie jusqu'au 4 octobre, 57e édition du monde du vivant à l'émancipation de l'Afrique en passant par les quartiers du Bronx et d'Harlem. Les rencontres d'Arles, ce sont des moments mémoriels, indépendants et sensibles. Une manifestation incontournable qui propose une vision du monde à travers le regard de grands artistes contemporains, conjuguant récits intimes et grandes histoires avec donc de nombreuses photos à découvrir dans différents lieux de la ville. Et pour consulter le programme danse en détail, rendez-vous sur rencontre au pluriel rencontre-arles.com. À Anduze, du 7 au 9 août, c'est le Festival de la Céramique, 22e édition. Ce festival investit une nouvelle fois le parc des Cordeliers avec une cinquantaine de professionnels européens exposant toutes techniques confondues, grès, porcelaine, racus, sculpture, cristallisation. Le thème retenu cette année, jour de fête, il s'inspire du cinéma de Jacques Tati et irrigue l'ensemble de la programmation, exposition collective, atelier participatif ouvert à tous et cinémathèque en plein air. Il y aura aussi une démonstration de tournage à la corde, une technique héritée des fondeurs de cloches remontant à 2900 avant Jésus-Christ. Vous l'avez compris, le programme est dense, il est beau et c'est sur Anduze du 7 au 9 août. Programme sur festival-céramique-anduze.org. Pour les amateurs amatrices de cinéma, jusqu'au 2 août, c'est le festival de cinéma argentique en plein air à Redescend, près de Nîmes. Et puis pour les amateurs amatrices d'électro, ce week-end des 1er et 2 août, c'est les 15 ans du Family Picnic au Parc des Expos de Pérol. Un concert d'ouverture le vendredi avec le trio électro-techno VOB, suivi de 2 journées sur 3 scènes complémentaires. Il y a plus de 60 artistes au total pour ce Family Picnic qui se déroule donc ce week-end du côté de Pérol, les 1er et 2 août. Toujours de la musique avec le festival de jazz à Lunel qui va se dérouler du côté du centre-ville et du parc Jean-Hugo avec des promenades du côté de la Nouvelle-Orléans. Un très beau rendez-vous qui se déroulera sur les soirées des jeudi, vendredi, samedi 6, 7 et 8 août. Le programme complet à retrouver sur lunel.com. Des concerts qui sont gratuits, c'est important de le préciser. Et puis pour plutôt des soirées autour de la musique classique, rendez-vous pour le festival Aigues Vives en Musique du 2 au 8 août, 16e édition, avec au programme dimanche 2 août un concert d'ouverture avec le duo Judith Igolson et Vladimir Stoupel. Ils interprètent les 3 romances de Clara Schumann, la sonate de Dietrich, Schumann et Brahms, des compositions de Rebecca Clark et Henri Vieuxtemps. Samedi 7 août, musique de chambre avec les étudiants et professeurs de l'Académie. Ils interprètent 3 pièces de Rebecca Clark et la sérénade d'Emo Donanii. Et dimanche 8 août, un concert de clôture avec un grand chef-d'œuvre du répertoire, Quatuor avec piano numéro 1 de Brahms, interprété par les étudiants aux côtés des artistes du festival. Info et programme sur aiguevivesenmusique.org. C'est du 2 au 8 août. À 7, le festival Fiesta 7 est de retour jusqu'au 3 août avec toujours un beau programme consacré aux musiques du monde, au théâtre de la mer. Ce vendredi, c'est Blues Heritage avec Robert Finlay et Fantastic Negrito. Ce samedi, Soul et Groove Connection avec Omar et Michel David and the True Tones. Dimanche, Cordes et Souffle d'Orient avec Balak et Sissoko et Pierce Faccini. Et ensuite, le concert de Dafer Youssef. Et puis, lundi 3 août, Fiesta Latina avec Alfredo Rodriguez Sextet en featuring avec Pedrito Martinez et Son Rompe Pera. Donc voilà pour ces très belles soirées, le programme en détail sur fiesta7.com, c'est au Théâtre de la Mer. Et puis toujours à 7, du 6 au 10 août, c'est le demi-festival dédié au hip-hop. Ce sera pareil du côté du Théâtre de la Mer. Et puis sur Uzès, les 7 et 8 août, ce sont les électros d'Uzès. Enfin, si vous n'avez pas peur de faire de la route ou vous avez envie d'aller vous promener en Occitanie, notez que jusqu'au 7 août, c'est le festival d'astronomie à Florence dans le Gers, c'est après Toulouse, au programme de nombreuses rencontres, conférences et des soirées d'observation des étoiles et ce qui peuple notre ciel. Voilà pour cette sélection côté festival, il y a beaucoup de choses qui se passent dans la région et
ça fait plaisir. Bonne sortie à vous avec Delta FM.

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2: L'essentiel de l'actualité avec 1000 km de bouchons recensés ce samedi à la mi-journée pour le chassé-croisé entre Juilletiste et Aoussien. La journée était classée noire par Bison Futé et le trafic s'annonce encore difficile ce dimanche avec une journée classée rouge sur toute la moitié sud du pays dans le sens des départs. Le feu est désormais fixé en Gironde. Plus de 208 000 personnes n'ont pu rentrer chez elles. En revanche, la situation reste critique dans le Var. Les pompiers luttent toujours contre le feu du Gros Bessillon. Le département affronte des conditions météo exceptionnelles avec du vent, une sécheresse extrême et des températures caniculaires. Nombreux records de frappes russes sur l'Ukraine en juillet selon une analyse de l'AFP. Eh bien, Moscou a tiré 376 missiles le mois dernier, soit plus du double qu'en juin. La majorité de ces attaques a visé Kiev où de nouvelles frappes ont fait au moins 10 morts dans la nuit de vendredi à samedi. Et puis, coup de tonnerre, voire même ce séisme dans le basket français. L'AS Monaco, champion de France en titre, est exclu de la Betclic Elite et d'Elite 2. Décision de la fédération donc qui a confirmé la sanction ce samedi, c'est en raison de gros problèmes financiers au niveau du club. La Roca Team prépare déjà un recours devant le Comité National Olympique.

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1: Tom et Jerry s'appelaient initialement Jasper et Jinx. Pour choisir leur nom définitif, le studio de production organisa un concours parmi le personnel avec un tirage au sort au début des années 1940. C'est le dessinateur John Kerr qui remporta le concours en pochant $50 au passage.
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1: Bonjour à tous. Quatre jeunes devront verser une contribution citoyenne à une association de défense des droits des femmes. C'est eux qui avaient porté des t-shirts jugés sexistes lors d'une fête votive du côté de Galician dans le département du Gard. Les quatre intéressés ont reconnu les faits. Ils seront convoqués en octobre prochain devant un délégué du procureur dans le cadre d'une procédure alternative aux poursuites. Un mort et trois blessés graves après une course-poursuite dans le département du Gard. Ça s'est passé dans la nuit de jeudi à vendredi. Une voiture qui tentait d'échapper à un contrôle de douane a terminé sa course contre un platane près de Villevieille sur la route départementale 610. Une femme est décédée à l'hôpital. Les trois occupants, un homme et quatre blessés ont été grièvement blessés et pris en charge par les secours. 16 sapeurs-pompiers ont été mobilisés sur l'opération. L'association HAC Anti-Corruption porte plainte contre X dans le dossier de l'Office de Tourisme de la Grande Motte. Cette plainte qui fait suite au rapport de la Chambre Régionale des Comptes. Elle évoque de possibles conflits d'intérêts liés à plusieurs recrutements familiaux ainsi qu'un manque de clarté dans l'utilisation des fonds public. L'association dénonce de possibles faits de favoritisme, de prise illégale d'intérêt et de détournement de fonds publics. À Vauvert, la réouverture de la route départementale 135 est repoussée. Elle était initialement prévue ce samedi. Elle n'interviendra finalement que lundi. En cause, les fortes chaleurs. Elles maintiennent les enrobées, une température qui est jugée beaucoup trop élevée. Elle risque de déformer la chaussée si la circulation reprend trop tôt. Cette fermeture est liée aux travaux de création d'un passage inférieur pour la future piste cyclable entre Vauvert et Vergès. Et puis attention, justement, on parle des routes. Week-end noir en région, comme un peu partout en France. Bison futé, voie noire ce samedi dans le sens des départs, avec un trafic très difficile sur la quasi-totalité du réseau autoroutier. Les principaux ralentissements sont attendus dans le sud-ouest, l'arc méditerranéen et la côte atlantique. L'autoroute A9 sera notamment concernée. La circulation qui restera également chargée demain et lundi, notamment dans le quart sud du pays. Les automobilistes sont invités à décaler leur départ pour éviter les heures de pointe. C'est tout pour l'actu. Très bonne journée sur Delta.

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1: Et aujourd'hui, cap sur l'Afrique de l'Ouest, direction la Guinée-Bissau, un pays aux influences riches et métissées. Le Goumbé est un style musical hautement rythmé, typiquement originaire de la Guinée-Bissau. Sa popularité dépasse largement les frontières nationales puisqu'il est également écouté au Sénégal, au Cap-Vert, en Gambie, en Angola ainsi qu'au Portugal. D'essence animiste, ce genre musical est né de la fusion de plusieurs rythmes traditionnels. Le tina, le tinga, le broksha et le kusundé, issus de l'ethnie Balanta. Il y a également le djambadon de l'ethnie Mandinga et le kundere des îles Bjago. À la fois entraînant et chaleureux, le Goumbé est bien plus qu'une simple danse. C'est un chant dédié au génie tutélaire qui accompagne tous les grands événements de la vie sociale. Les naissances, les mariages, les décès, les rituels de circoncision. Historiquement, c'est aussi un ingénieux moyen de communication à distance entre deux villages rapprochés. 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Chers passagers, pour notre prochaine escale musicale, place à l'énergie de la Guinée-Bissau avec Pacheco de Goumbé, Kachour Kumpé. Très bon vol en compagnie de Delta FM Airlines.

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1: Dans votre télé pour ce samedi 1er août, je vous propose de nous rendre à Fort Boyard pour retrouver un tout nouvel épisode. Maître du fort, Cyril Ferraud guide les candidats dans le dédale des couloirs pour les conduire au bout d'une aventure mémorable. Cette fois, l'équipe joue pour le compte de l'association Les Bonnes Fées, pour laquelle il s'agit de faire preuve de courage, de sagacité, de force et d'endurance. Tout est là pour surprendre les candidats et les téléspectateurs de toutes les générations. Au cours de cette saison, chaque équipe va tenter de remporter un trésor pouvant aller jusqu'à 50 000 euros pour l'association qu'elle représente. En plus du dépassement de soi, la stratégie, la cohésion et l'esprit d'équipe sont comme toujours essentiels pour remporter la victoire. Et cette semaine, retrouvez dans l'équipe de Fort Boyard Inopoco Devez, Miss France 2026, Camissaire, animatrice et Miss France 2015, Philippe Risoli, Baguera, Mao Drama, une humoriste, et puis Laila, bénéficiaire de l'association Les Bonnes Fées. Fort Boyard, c'est donc à retrouver ce samedi sur France 2. Également dans votre télé, un autre divertissement sur TF1, c'est le Grand Concours avec Arthur et c'est la spéciale 20 ans. Sur France 3, on retrouve la série Cassandre. Sur France 5, Échappée Belle, le grand spectacle du Vercors. Sur M6, retrouvons la série En Famille. Sur Arte, un épisode de Einstein Hawking, l'univers dévoilé. Sur France 4, du cinéma avec ADN. Sur W9, c'est La Petite Histoire de France. TMC New York Unité Spéciale. TFX I Incroyable Mariage Gitan. Sur la chaîne C Star, c'est Enquête sous haute tension, bagarre à la plage, drogue et disputes conjugales. 100 jours avec la police de Fréjus. Sur T18, on retrouve Juste pour rire fait son show. Nouveau 19, le tueur du lac, l'épisode 7. On a Hawaï 5.0 sur la chaîne Sister. Et on termine avec la chaîne RMC Life, Europa Park, roulant Tuca. Plongeons dans le parc aquatique XXL. Très bonne soirée TV avec Delta FM et très bon week-end.
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2: L'essentiel de l'actualité avec 1000 km de bouchons recensés ce samedi à la mi-journée pour le chassé-croisé entre Juilletiste et Aoussien. La journée était classée noire par Bison Futé et le trafic s'annonce encore difficile ce dimanche avec une journée classée rouge sur toute la moitié sud du pays dans le sens des départs. Le feu est désormais fixé en Gironde. Plus de 208 000 personnes ont pu rentrer chez elles. En revanche, la situation reste critique dans le Var. Les pompiers luttent toujours contre le feu du Gros Bessillon. Le département affronte des conditions météo exceptionnelles avec du vent, une sécheresse extrême et des températures caniculaires. Nombreux records de frappes russes sur l'Ukraine en juillet selon une analyse de l'AFP. Eh bien, Moscou a tiré 376 missiles le mois dernier, soit plus du double qu'en juin. La majorité de ces attaques a visé Kiev où de nouvelles frappes ont fait au moins 10 morts dans la nuit de vendredi à samedi. Et puis, coup de tonnerre, voire même ce séisme dans le basket français, l'AS Monaco, champion de France en titre, est exclu de la Betclic Elite et d'Elite 2. Décision de la fédération donc qui a confirmé la sanction ce samedi, c'est en raison de gros problèmes. Problème financier au niveau du club, la Roca Team prépare déjà un recours devant le Comité National Olympique.
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2: L'essentiel de l'actualité avec 1000 km de bouchons recensés ce samedi à la mi-journée pour le chassé-croisé entre Juilletistes et Aoussiens. La journée était classée noire par Bison Futé et le trafic s'annonce encore difficile ce dimanche avec une journée classée rouge sur toute la moitié sud du pays dans le sens des départs. Le feu est désormais fixé en Gironde. Plus de 208 000 personnes ont pu rentrer chez elles. En revanche, la situation reste critique dans le Var. Les pompiers luttent toujours contre le feu du Gros Bissillon. Le département affronte des conditions météo exceptionnelles avec du vent, une sécheresse extrême et des températures caniculaires. Nombreux records de frappes russes sur l'Ukraine en juillet, selon une analyse de l'AFP. Eh bien, Moscou a tiré 376 missiles le mois dernier, soit plus du double qu'en juin. La majorité de ces attaques a visé Kiev, où de nouvelles frappes ont fait au moins 10 morts dans la nuit de vendredi à samedi. Et puis, coup de tonnerre, voire même ce séisme dans le basket français. L'AS Monaco, champion de France en titre, est exclu de la Betclic Elite et d'Elite 2. Décision de la fédération donc qui a confirmé la sanction ce samedi. C'est en raison de gros problèmes financiers au niveau du club. La Rocket Team prépare déjà un recours devant le Comité National Olympique.

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1: Cinéma. Bonjour Camille.
2: Bonjour Tom.
1: Alors on se retrouve pour la programmation du cinéma Marcel Pagnol d'Aigues-Mortes pour ce samedi 1er et dimanche 2 août. Et à l'affiche, nous retrouvons des mignons et des monstres.
2: Découvrez l'histoire turbulente et évidemment vraie des mignons et la manière dont ils ont conquis Hollywood. Ils sont devenus de véritables stars de cinéma, ils ont tout perdu et ils ont libéré des monstres dans notre monde.
1: Des mignons et des monstres, c'est samedi à 16h30, on a également permis de détruire.
2: Dominique lutte pour concrétiser son rêve corse entre son cabinet médical en chantier et son combat contre une centrale électrique controversée. Avec ses amis, ils vont tout faire pour s'intégrer à la culture insulaire.
1: Permis de détruire, c'est donc samedi à 18h30, on a également les parfaits arnaques en famille.
2: Chez les Toussaint, du grand-père au petit-dernier, l'arnaque est un art qui rapporte. Mais ils doivent fuir. Ils empruntent alors l'identité d'une famille sans histoire et se réfugient en Écosse.
1: Les parfaits arnaques en famille, c'est donc samedi à 20h30. On a également Supergirl dimanche à 21h. On l'appelait Robin des Bois en version originale sous-titrée français. Dimanche à 18h30. Et attention, le film est déconseillé aux moins de 12 ans. On a également Vaiana, la légende du bout du monde, samedi à 14h30 et dimanche à 16h30. Et puis, séance exceptionnelle, une séance en avant-première. Vous retrouverez la Pat Patrouille, le film Mission Dino. C'est donc dimanche à 14h30 et on espère vous voir nombreux pour cette séance. Avant de vous laisser, n'oubliez pas que vous pouvez retrouver une séance de ciné en plein air la semaine prochaine, le jeudi 6 août. C'est le film L'Odyssée, c'est au pied des remparts d'Aigues-Mortes. Alors pour cela, vous pouvez réserver votre place directement sur internet cinéma-aigues-mortes.com ou directement à l'accueil du cinéma. Et puis en plus, la séance est au tarif de 4€, alors pourquoi ne pas en profiter. Merci beaucoup Camille.
2: Merci Tom, à très bientôt.
1: À bientôt.

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2: Dans votre agenda de ce week-end des 1er et 2 août, c'est donc la fête votive du Kélard. Et oui, elle s'installe dans la cité du 1er au 9 août, célébrant les richesses culturelles et les traditions taurines de Camargue. Le samedi 1er août débutera dès 15h avec un concours de pétanque, suivi d'une course de taureaux à 16h30 dans les arènes, avec les manades Aubanel, Chabalier, Blatière-Bessac et Félix. La soirée sera marquée par la bandide de la manade Aniel, le grand cabaret Kélarin, à 21h30 et les prestations musicales de l'orchestre Franck Oria. À partir du dimanche 2 août, le rythme s'installe avec les déjeuners auprès des demoiselles, les abrivades et les bandides quotidiennes ainsi que les courses camarguaises à 17h30 et ce, tous les jours jusqu'au 9 août. La fête votive du Kélard, c'est à retrouver toute la journée dès 9h avec le déjeuner, le dimanche avec les festivités tous les jours jusqu'au 9 août. Également au programme, ce samedi 1er août, la plage du Pilou s'anime pour une journée entière dédiée à la mer. Entre les activités nautiques proposées tout au long de la journée, 9h midi et 14h-18h, la population est invitée à une brazucade et un apéritif musical à 11h30, animé par la Peña Los Amigos. Les familles pourront également participer au concours de Château de Sable à 15h, dont la remise des prix aura lieu à 17h30. La journée se clôturera en beauté avec une soirée grillade et paella à 20h, suivi du traditionnel feu d'artifice à 22h30 et de la soirée Ibizargue, animée par les DJ Totoff et Chino. La fête de la mer et de la plage, c'est à retrouver sur la plage du Pilou à Villeneuve-les-Maglones, ce vendredi et ce samedi 1er août, toute la journée jusqu'à 1h du matin. Et pour finir, les arènes du Gros du Roi accueillent un duo de choc pour une soirée électrisante ce dimanche 2 août. Yann Muller, le DJ réputé pour ses reprises magistrales de classiques comme Les Oies Sauvages, partagera l'affiche avec la légende Philippe Corti. Avec plus de 30 ans de carrière, ce dernier apportera son énergie iconique pour une performance qui promet d'être survoltée, une alchimie musicale parfaite pour vivre une expérience sonore intense. Le concert de Yann Muller et Philippe Corti, c'est donc aux arènes du Gros du Roi ce dimanche 2 août de 19h à minuit. Très bonne sortie avec Delta FM et très bon week-end.
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